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tes yeux voient dans un éclair les champs d'oliviers endormis et ne se ferment pas devant l'âcre lueur éclatant des fusils. Federico Garcia.

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1: Oui, bonjour, vous venez de fêter les 50 ans des écoles Bressol, hein, Catalogne Nord, en Roussillon, comme on dit en français. Donc, qu'est-ce que c'est une Bressol?
2: La Bressol, c'est le réseau d'écoles catalanes qu'on a ici en Catalogne du Nord. On est 7 écoles et 2 collèges, à peu près 1000 élèves. Et notre modèle pédagogique, c'est à travers de l'immersion linguistique en catalan, ce qui fait que le catalan est la langue de vie de l'établissement.
1: Et est-ce que c'est toutes les matières qui sont enseignées en catalan? C'est pas uniquement la langue catalane, bien entendu, c'est le cœur, mais est-ce qu'on fait des maths, de l'histoire, d'autres matières?
2: Oui, bien entendu, on respecte les programmes d'éducation nationale, on adapte tout ça avec notre méthodologie, mais notre but, c'est que le catalan, c'est pas uniquement la langue de cours de la classe, sino que c'est la langue aussi de la cour de l'école, de la cantine, quand on fait une sortie. C'est le but d'avoir cette langue au corps, afin que les enfants grandissent avec cette langue. Finalement, un enfant qui, pendant sa vie, seulement les 25% de sa vie est dans l'école, alors c'est très important que cette langue, dans cette période de temps, c'est toujours le catalan pour grandir avec elle.
1: Et donc, vous préparez à l'heure actuelle la création d'un lycée, hein. Il va y avoir un lycée, donc les choses progressent.
2: Oui, à petit, les choses progressent. Franchement, c'était en 2021 quand on a commencé le projet du lycée. On a acheté un ancien monastère à Perpignan. Malheureusement, la mairie de Perpignan a exercé son droit de préemption. Après ça, on a eu différents jugements. On a gagné tous. Et maintenant, on peut dire qu'on est en train de travailler avec les permis de travaux. Et là, on vise de pouvoir ouvrir les lycées d'ici 2-3 ans. On déjà commence avec l'architecte et surtout à la recherche de financement.
1: Très bien. Il y a eu donc une grande fête il y a quelques jours, hein, qui a rassemblé beaucoup d'élèves, de parents bien entendu, d'enseignants et aussi des autorités politiques, y compris de Catalogne Sud.
2: Oui, pour nous, c'était très important de fêter cet anniversaire le même jour de l'ouverture de la première école. Le but, c'était de fêter toutes les personnes qui nous aident pendant notre quotidien, à fêter tous ensemble.
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1: Aujourd'hui, nous sommes le 5 octobre. C'est l'anniversaire de la triple sauteuse ukrainienne Inessa Kravets. Mais qui est-elle? Tout de suite, son histoire. Entre majestuosité et suspicion, entre admiration et imposture, elle est une figure de l'athlétisme féminin assez controversée de la fin du siècle dernier. Inessa Kravets est née le 5 octobre 1966 à Dnipropetrovsk, en Ukraine, alors encore sous le joug du régime soviétique. Bercée depuis son enfance à l'effort sportif, c'est tout naturellement que la jeune Inessa s'oriente vers l'athlétisme et les spécialités de saut en particulier. Tous les types de sauts, en hauteur, en longueur, c'est d'ailleurs au sein de ce dernier concours qu'elle va exceller. Nous voilà sur la piste de Montjuïc en 1992 à Barcelone pour la finale olympique du saut en longueur. La sauteuse ukrainienne, qui concourt sous bannière des États indépendants, est alors âgée de 21 ans seulement. Elle est à deux doigts de l'exploit, à 2 cm plutôt, lorsqu'avec une marque de 7,12 m, elle ne goûtera finalement qu'à l'argent, car sa concurrente allemande Eike Drexler réalise 7,14 m. Une deuxième place amère sur le podium, mais cette situation est elle aussi amère qu'être reprise par la patrouille quand elle fut suspendue pour une première fois pour dopage en raison de contrôle positif à l'éphédrine en 1993, sûrement pas. Elle ne retrouve les pistes d'athlétisme qu'en 1994 avec les championnats d'Europe, mais surtout les mondiaux de Göteborg en Suède en 1995. C'est désormais au triple saut qu'elle va imposer son nom. Avec un triple bond de 15,50 m, Inessa Kravets devient là, certes championne du monde, mais également recordman mondial de l'épreuve. Un record qui tiendra jusqu'en 2021, avant l'incroyable performance de la vénézuélienne Yulima Rojas lors des JO de Tokyo. Justement, avec les JO, Kravets prend sa revanche. En 1996 à Atlanta, exit la peine 4 ans plus tôt, sur la longueur, c'est bien alors qu'il lui tend les bras pour les Jeux du centenaire. Avec un saut de 15,33 m, elle devient la première championne olympique féminine du triple saut. Mais d'autres contrôles antidopage positifs combinés à de lourdes blessures l'éloigneront définitivement des pistes et des planches de plasticine. On vous souhaite une agréable journée et on vous donne rendez-vous demain pour d'autres histoires d'un jour.
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2: Bonjour à tous, aujourd'hui on se retrouve pour l'agenda EPUMA de la semaine du 5 au 11 octobre 2026. Lundi 5 octobre de 14h30 à 16h, partage biblique œcuménique à Notre-Dame de la Paix, 1 rue du Père Cyprien, Rome à Montpellier. De 20h à 21h30, répétition de la chorale au Garrigue au centre œcuménique de Jacou. Mardi 6 octobre de midi à 14h, ouverture du temple de la rue de Maguelone aux passants. 14h-16h, répétition de la chorale Cantica dans le bâtiment Marcel Callot, derrière l'église Saint-Esprit, 78 rue Sainte-Geneviève. 18h, soirée de rentrée académique de la faculté de théologie protestante de Montpellier. Mercredi 7 octobre, de 14h à 16h, réunion mensuelle de l'ACAT à Notre-Dame de la Paix, 1 rue du Père Cyprien Rome à Montpellier. De 19h30 à 21h, parcours protestant au temple de la rue de Maguelone. 20h30, répétition de la chorale Wednesday Gospel au temple de la rue Maguelone. Jeudi 8 octobre, de 10h à 17h, atelier d'art liturgique des Garrigues au centre œcuménique de Jacou. Midi 30, 13h, halte spirituelle au temple de la rue de Maguelone, prière, silence, lecture biblique, chant. À 16h30, culte à la maison de retraite protestante, 2252 route de Mende à Montpellier. 20h, concert du Big Band de la paroisse étudiante de Heidelberg au temple de la rue de Maguelone, entrée libre et libre participation aux frais. Samedi 10 octobre, 9h15, midi 15, réunion du groupe de grec biblique au Carrousel, entrée par le 4 rue Saint-Barthélemy. 15h, culte d'action de grâce à la mémoire de Jean Daumont, suivi d'un partage amical au temple de la rue de Maguelone. 15h30, 17h30, réunion du groupe Théovie au temple de Moggio, 22 impasse Danton. 18h, culte au temple de Moggio. 19h, dans le cadre d'Anima, festival de musique sacrée du monde, conférence « Découvrir l'autre au lieu de l'imaginer » au Carrousel 9 cours Gambetta. Dimanche 11 octobre, 10h30, culte, parents-enfants, speed date au temple de la Margelle. 10h30, le culte au centre-ville au temple de la rue de Maguelone, Garrigue au centre œcuménique de Jacou, mère et vigne à l'église œcuménique de Morin. Et on se retrouve la semaine prochaine pour un nouvel agenda de l'EPUMA.

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0: 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Bonjour à tous, chers auditeurs, et bienvenue dans notre grand entretien. C'est un moment de partage, de rencontre, accompagné d'un ou plusieurs invités. Et aujourd'hui, on parle musique. Je suis avec l'un des membres du groupe Dirty Boots, Geoffrey. Comment ça va ?
1: Ça va et toi ?
0: Ça va super bien, merci. Est-ce que, en quelques mots, tu peux te présenter toi et ton groupe et le style musical ?
1: Ok. Je m'appelle Geoffrey, je suis musicien, je fais de la guitare et du chant, du banjo, des cigar box et des instruments à cordes avec des cases. Et je joue avec Zoé Martino et tous les deux on joue dans Dirty Boots, qui est un duo guitare-batterie qui fait du rock quoi, avec un petit peu de blues dedans et de grunge aussi.
0: Qu'est-ce que c'est une cigar box ?
1: Ah, une cigar box, c'est une guitare de récupération. Là. Celle-là, elle était faite avec une boîte de soupe, celle que j'utilise sur scène. Et voilà, une boîte de soupe anglaise, un pied de table.
0: Et c'est toi qui l'as faite ?
1: Non, c'est un vieux punk des Cévennes.
0: Ok. Est-ce que tu peux me raconter un peu ton parcours dans la musique ? Parce que je suppose que Dirty Boots, c'est pas ton premier groupe.
1: Non.
0: Et j'aimerais bien savoir comment tu en es arrivé ici.
1: J'ai fait beaucoup de groupes dans des garages qui n'ont jamais vu le jour. Et j'ai eu un groupe de stoner qui s'appelait Icy Sun sur Montpellier. On a tourné un petit peu en France, hein. On a sorti un album et un EP. J'ai chanté dans un tribute aux Doors aussi, mais pas longtemps. Ça a bien marché, mais pas longtemps.
0: C'est très éphémère, à un moment, c'est un rêve qui a été
1: ouais,
0: réalisé.
1: Ouais, ça a été fait. Bon, après, j'en pouvais plus d'écouter. J'ai pas écouté les Doors pendant 2 ans. J'ai trop bossé sur ça. Et j'avais un duo acoustique aussi qui s'appelait Electric Sox, où on faisait des reprises de rock'n'roll avec de guitares sèches.
0: Et t'as eu une formation musicale ou c'est autodidacte ?
1: Beaucoup autodidacte, ouais. Mais après, il y a longtemps, j'ai fait le jam aussi, du coup.
0: À l'école à Montpellier ?
1: Ouais.
0: À Montpellier.
1: Okay. Ouais, j'ai fait un an de jam là, au cycle pro. Et c'était cool, c'était la colonie de vacances. Et voilà, ouais, j'ai appris plein de trucs, ouais, j'ai eu plein de profs super cool, là, comme Pascal Coriou, en guitare.
0: Et le fait de faire plusieurs groupes comme ça tout au long de ta vie, ça, c'est quelque chose que tu as voulu faire, ou c'est juste que la vie de chacun faisait qu'on ne pouvait plus continuer la musique ensemble ?
1: Que les groupes se soient arrêtés ?
0: Ouais.
1: Oui, c'est ça. Celui dans lequel je suis resté le plus longtemps, là, on avait décidé d'habiter ensemble. Du coup, c'était pas une bonne idée.
0: Ok.
1: On a arrêté un peu après.
0: Mais vu que Zoé n'est pas avec nous aujourd'hui, on va quand même écouter l'un de vos morceaux pour pouvoir un peu plus présenter Dirty Boots. Et c'est Yann à la technique qui va nous le faire écouter.

0: Nous venons d'écouter King of the Valley de Dirty Boots et Geoffrey va nous en dire quelques mots.
1: C'est le fameux morceau, il y a la Cigar Box, du coup, qui se trouve sur le dernier album, qui est sorti il y a pas si longtemps, le 18 septembre.
0: Ah oui, il y a pas si longtemps.
1: Voilà, ouais, et il y a quelques semaines. Et qui sera sur l'album qui sort ce vendredi.
0: Là, c'est un clip aussi,
1: il y a un clip.
0: Ouais. Vous êtes dans une sorte de maison abandonnée, pleine de tags. C'est hyper bien filmé, je trouve. Comment ça a été réalisé?
1: Alors, c'est Chris Romero, du coup, qui est un ami. Sa boîte, elle s'appelle Phase, avec plusieurs Z derrière.
0: Ok.
1: Et c'est pour ça qu'on l'a choisi, d'ailleurs, parce qu'il y avait des Z dans son nom, on aimait bien.
0: Au moins, ça
1: c'est un pote, du coup, et voilà. Et puis, il est très doué. Il arrive à faire beaucoup de choses avec très peu.
0: Ouais.
1: Voilà. Et donc du coup, on cherchait un endroit désaffecté où c'était un peu la zone. Et voilà. Puis après, c'est lui qui a choisi. Là, c'était un gros complexe avec plein de bâtiments un peu déglingués, avec plein de tags autour. Et puis c'est lui qui a choisi de nous faire jouer là sur des gravats. Là. des espèces de mini scènes, de mini dalles qui s'étaient écroulées du plafond.
0: Ça donne un charme, ça fait peur, j'espère qu'il n'y a pas de dalles qui se sont tombées sur votre tête. Mais
1: Non, a priori si je suis là aujourd'hui.
0: c'est que ça s'est bien passé. Mais j'aimerais bien que tu me parles un peu plus de la chanson du coup King of the Valley, de quoi elle parle, enfin, c'est le King of the Valley, mais
1: ouais, ça parle un peu de c'est une espèce de fable, en fait, c'est raconté comme une fable, et puis c'est une chanson qui traite du pouvoir et d'en abuser aussi, et puis de... Et puis de notre côté, de s'en défaire un petit peu. Voilà. En gros, si on prend le sujet général. Après, chacun y verra un petit peu ce qu'il veut dans les paroles. Ça m'arrange bien.
0: Quand tu fais de la musique avec Zoé, vous partagez les mêmes idées sur les textes, sur les accords, ou c'est d'abord Zoé, elle est plus batterie dans le groupe.
1: Ouais.
0: Elle va d'abord faire un rythme et après c'est toi, enfin le processus créatif entre vous deux.
1: Le processus créatif, en fait, là, ça fait pas longtemps que Zoé est arrivée. Elle est arrivée en 2023.
0: Mmh.
1: Donc du coup, généralement, il y avait quand même pas mal de bases que j'ai ramené moi, pour l'instant. Mais là, on repart à zéro, quoi, complet. Donc du coup, là, on va composer à deux. Comme elle habite à Perpignan, on n'est pas à côté, donc on essaye de ruser un petit peu et j'y envoie des riffs. Elle essaye de trouver des batteries dessus, comme ça elle prend le temps. J'envoie ça par la fibre et voilà, puis après elle me renvoie des trucs et puis on se fait des petits ping-pong comme ça, et puis après on se voit en répète pour tester.
0: Est-ce que
1: voir ce qui marche ou pas.
0: Vu que vous êtes deux, c'est un peu plus compliqué de te voir, même si elle habite à Perpignan.
1: Ouais.
0: Vous utilisez des logiciels comme FL Studio ou
1: Plutôt Ableton et Cubase pour moi, mais là on s'est mis à Ableton parce que ça arrangeait bien Zoé comme ça.
0: Donc ça peut être sympa si vous enregistrez vos sons pour les plateformes, d'enregistrer, tu lui envoies le fichier, elle peut ajouter dessus ou...
1: Exactement.
0: Okay, okay, ouais.
1: Ouais, ouais.
0: Vous avez sorti combien de projets en tout sur les plateformes?
1: On a sorti trois singles.
0: Trois singles, ok.
1: Ouais. Depuis le mois d'avril, mai, je sais plus. Avril, je crois.
0: Ça a été fait en physique aussi ou pas? En CD, vinyle?
1: Alors ouais, le CD sort vendredi, là, du coup.
0: Ok.
1: Mais le vinyle, on l'attend. du coup, je suis pas sûr qu'on l'ait pour vendredi, c'est dommage. Mais bon, c'est comme ça. Ça met un peu de temps maintenant, là, pour arriver.
0: Ben justement, comment on peut... précommander ou commander vos CD et où ils seront retrouvables à partir de vendredi?
1: À partir de vendredi, tout sera sur plateforme et les CD, on pourra les acheter soit en nous envoyant un message sur les réseaux, soit en allant sur notre site internet, il y a une boutique. Et sinon, on va les mettre sur Bandcamp aussi, tout ça. Je dois m'en occuper cette semaine de mettre ça un petit peu partout.
0: Et du coup, les réseaux, c'est quoi l'arrobase Dirty Boots?
1: Alors il y a un Linktree en fait, en tapant Dirty Boots avec un Z à la fin normalement.
0: Vous avez tout trouvé, c'est ce que j'ai tout trouvé.
1: Sur le Linktree il y a tout, il y a les clips, il y a les réseaux, il y a le site. Et même sur le site du coup sur dirty-boots.com, il y a un lien vers tout quoi.
0: Qu'est-ce que t'aimerais essayer de nouveau musicalement avec ton groupe Dirty Boots?
1: Bah, j'aimerais partir sur des trucs un peu plus... Le prochain, parce qu'on est déjà, nous, on est déjà sur le prochain, quoi.
0: Ah oui, qui n'a pas le temps d'apprécier celui qui vient d'arriver.
1: Ouais, mais nous, ça fait un moment qu'on les joue, les morceaux.
0: Okay, oui, c'est
1: en fait,
0: vrai.
1: On fait comme Didier Super, on vous laisse les morceaux qu'on n'aime plus. Voilà. Non, mais ouais, il y en a... Fin, oui, moi, fin, j'ai souvent besoin de faire du neuf, quoi, pour me sentir bien. Donc du coup, là, je partirai dans l'idée sur quelque chose d'un peu plus violent, d'un peu plus énergique et d'un peu plus punk. Voilà. Là, on a fait un petit peu le tour de la question concernant un petit peu le blues rock, quoi. Mmh. Et il y en aura quand même un petit peu, mais je pense qu'on va se diriger plutôt vers des morceaux comme celui qu'on vient d'entendre, là.
0: Qui est très agréable.
1: Et je vais faire chanter Zoé, parce que du coup, là, je l'ai un peu forcée au début. Elle ne chantait pas du tout.
0: Tu vas chanter.
1: Et du coup, j'ai dit, bah, il va falloir chanter maintenant. Et, et maintenant, elle y prend plaisir. Donc du coup, je vais lui laisser un petit peu de place aussi. Mmh. Et aménager du chant qui est pour elle aussi. Parce qu'à la base, je l'avais composé pour Valentin, qui a un peu le mordor dans la gorge, quoi. Il a une voix très grave.
0: Ok.
1: Plus grave que moi, et donc du coup, il y a beaucoup de morceaux où elle se tartine les secondes voix de Valentin. Voilà, parce qu'on ne pouvait pas faire autrement et l'adapter pour elle.
0: Okay.
1: Donc elle se débrouille très très bien avec ça, c'est elle qui prend les graves, des fois sur des secondes voix.
0: Bah, les voix alto, ténor de femme, elles sont très jolies aussi.
1: Ouais, bah, elle le fait très bien, ouais, du coup. Voilà.
0: Est-ce que tu as un souvenir avec Zoé ou avec un de tes groupes qui te tient à cœur et qui te permet de continuer, par exemple, la musique quand tu as le cœur un peu lourd en disant ça ne sert à rien de toute façon?
1: Ben, moi j'aime bien, j'ai pas de souvenir en particulier, mais quand on joue et que je chante pas, j'aime bien me tourner vers elle pour la regarder jouer un petit peu. Et ici, il y a un concert où en fait il y avait tellement peu de place, on a fait une petite tournée en Bretagne et donc on a joué dans des petits rades aussi, plus ou moins grands. Et là c'était un rade tellement petit qu'on s'est mis, on jouait pour les gens dehors. Donc du coup on s'est mis en mode répète là en face de l'autre et c'était plutôt cool. De l'avoir joué pendant que je jouais aussi, quoi. Voilà.
0: Donc c'est vraiment un partage pour toi, la musique, ou c'est... Parce qu'il y a plein de musiciens qui préfèrent être en solo parce que c'est leur truc à eux, mais quand tu parles de Zoé ou peut-être de tes autres groupes, ça devait être comme ça aussi. T'aimes bien les regarder jouer, ça t'inspire à toi?
1: Ah oui, carrément, ouais.
0: Okay.
1: Ouais. Ben, en plus, moi, le projet, je l'avais démarré tout seul au départ. Du coup, j'ai tourné pendant 3-4 ans. Mmh. Avant d'avoir un premier batteur, j'ai eu 3 batteurs en tout. Enfin, 2 batteurs et Zoé qui est arrivé après. Et voilà, qui m'ont dépanné le temps d'eux, quoi. Mais ouais, d'avoir tourné tout seul, c'était cool. Financièrement, je m'y suis retrouvé aussi pas mal, parce que je cherchais à en vivre. Mais en fait, c'est quand même plus cool de partir en équipe, quand même.
0: Ouais.
1: Voilà. Et puis on aimerait bien prendre d'autres musiciens, mais bon, pour l'instant, ça rentre pas dans la voiture.
0: Faut acheter une limo ou un camion.
1: Ouais.
0: Tu préfères...
1: Vu le prix de l'essence, du gasoil,
0: oh là là,
1: je ne vais pas faire de politique.
0: Les sujets qui fassent... Bah, la musique, c'est

0: Regardez un peu ton EPK, j'ai vu que tu avais un accompagnement avec les salles Victoire 2, El Mediator, La Grange et la Casa Musicale, ainsi que la CNM et la SACEM et le Petit Chat Noir Records.
1: Ouais.
0: Est-ce que tu peux un peu m'en parler, enfin en parler aux auditoristes pour expliquer, par exemple, d'autres musiciens qui aimeraient prendre contact avec eux, à quoi ça te sert, à quoi ça sert?
1: Et ben en fait, avec Victoire et El Mediator, du coup, on a fait La Grange aussi, on a fait des résidences chez eux.
0: Ok.
1: La Grange, j'habite à côté de chez eux là-bas, donc du coup, je les connais très bien, on se voit assez souvent, puisqu'on a les gamins dans la même école, et qui s'en occupent pas mal. C'est un lieu culturel vers le Cos, vers Ganges, enfin c'est pas loin de Ganges, entre Saint-Guilhem et le désert et Ganges. Et il faut y aller, quoi, c'est vraiment cool. Il y a des spectacles tout l'été, plein d'activités, il y a du centre aéré, enfin c'est un lieu culturel, ils font un peu de tout. Victoire 2, bah, j'imagine que tous ceux qui sont ici à Montpellier connaissent. Et, voilà, c'est un bon soutien depuis quelques années. Ils aiment notre projet, ils nous font jouer. Et là, on a pu faire une résidence chez eux.
0: Okay.
1: Et c'est très cool. Voilà, on a fait la session rattrapage parce qu'on devait en faire une pendant le Covid. Et puis évidemment, 2 jours avant, j'ai eu le Covid.
0: Ah bah,
1: voilà.
0: C'est pas drôle.
1: Bah non, j'ai pas pu y aller avec. Et voilà, ouais, ils nous suivent depuis quelques années, et voilà, ils accrochent au projet, et nous on est très contents d'aller jouer là-bas, ça nous permet de jouer dans des bonnes conditions.
0: Il y a des salles de répète.
1: De temps
0: aussi,
1: en temps, d'aller faire des répètes aussi, quand on, si on joue pas loin de Montpellier, ou que enfin voilà, c'est l'occasion un petit peu d'aller les voir, boire des cafés, leur présenter 2-3 morceaux, et voilà.
0: C'est sympa.
1: Ouais, ouais. Et le Mediator, du coup, moi j'y avais jamais joué, mais comme Zoé de Perpignan, du coup, elle les connaît un petit peu mieux que moi, et... Voilà, donc lui, il avait déjà, le programmateur, il avait déjà repéré le projet, ça lui parlait, mais bon, après, il n'y avait pas vraiment de moment pour nous caler.
0: Mmh.
1: Et là, c'était l'occasion aussi, on a joué avec Commodore, un groupe de rock 70s, un peu stoner, rock 70s, ouais, breton, qui tourne pas mal, là. Et voilà, ça a été une belle soirée, du coup, c'était très cool. On a fait résidence pendant 2-3 jours, je ne sais plus. 3 jours, et on enchaînait avec le concert.
0: Juste après, comme ça on a la tête encore plein dedans.
1: Ouais, c'est ça. Ouais.
0: C'est cool.
1: On n'avait pas démonté, on a eu le même ingénieur du son, c'était vraiment très cool.
0: Je pense que c'est le moment de donner aux auditeuristes l'envie de vous suivre avec Dirty Boots, et du coup je pense qu'on va écouter une autre musique de votre répertoire.
1: Ok.

0: C'était Bonnie and Sibyl, et Geoffrey, évidemment, tu vas m'en parler parce que je vais pas en parler à ta place.
1: Mais bien sûr. Là aussi, c'est une histoire en mode road movie un peu, et c'est Bonnie de Bonnie and Clyde et Sibyl Vane du portrait de Dorian Gray. Qui du coup se venge de leur mec et puis elles partent en virée, elles les butent, hein, et du coup elles partent en virée comme Thelma et Louise.
0: Ouais, j'ai pensé Thelma et Louise aussi.
1: Voilà, donc c'est un petit mélange de tout ça et un petit peu Tarantino-esque. Voilà.
0: Est-ce que, tout à l'heure on parlait vite fait de politique, et ce que tu viens de dire, c'est quand même très politique, les femmes qui butent leur mec et qui se cassent pour un peu symbole de liberté, enfin après c'est comme ça que je l'ai interprété, donc comment tu l'as dit. C'est important pour toi de te positionner dans tes chansons et tout ?
1: Moi, j'ai pas l'impression de me positionner de ouf non plus, mais je le fais sous forme d'histoire et tout ça, tu vois, je vais pas le... Mais forcément, après, tout est un peu politique dans la vie.
0: Mais, je voulais rebondir sur un truc que tu m'as dit en off, t'aimerais bien travailler...
1: Je voulais faire des...
0: Des
1: cocktails Molotov pour les élèves du lycée.
0: Non, ça, c'était peut-être un secret top défense, je n'ai rien dit, me virez pas pitié. Je voulais parler de... T'aimerais bien ajouter un petit peu plus de matière à ta musique.
1: Ouais.
0: Est-ce que tu peux m'en parler?
1: Ouais, comme je suis un gros geek, j'achète plein de matos et puis je m'amuse à faire des musiques de films. Je m'amuse à faire du beatmaking aussi. J'ai acheté des pads et tout pour m'amuser, et puis pour rajouter ça aux musiques de films, et pourquoi pas faire un projet plus tard avec ça. Pour l'instant, je suis en apprentissage. On est en train de calculer ça avec Zoé, de voir comment on peut rajouter d'autres sons sans forcément que ça soit des séquences, voilà, où il faut se caler au clic et tout, parce qu'on a horreur de ça, de jouer au clic. Donc du coup, peut-être avec des sons d'orgue qui durent, des nappes que Zoé peut lancer, ou moi lâcher ma guitare pour jouer avec des boucles aussi, et faire du finger drumming. Donc pour les Français, c'est de la batterie avec les doigts. Pour les non-bilingues. Et voilà, du coup, rajouter des sons comme ça. On cherche des trucs. Je suis en pleine recherche de pédales aussi pour rajouter des textures, etc.
0: Je vais faire un peu un virage dans la question, mais je pense que c'est quand même une question qui est pertinente. Ça va être une question un petit peu plus personnelle. Comment tu fais pour concilier vie personnelle et vie d'artiste ? Tout à l'heure, tu l'as brièvement dit que tu avais un enfant, que tu es complètement geek et accro à la musique. Comment tu fais pour...
1: Je bosse quand il va à l'école.
0: Okay.
1: Vu que je suis papa solo, du coup. Je suis bien entouré, quoi, au niveau de la famille. Ce qui fait que je bosse pendant qu'il va à l'école. Les week-ends, il s'occupe de... Il va chez ses grands-parents, soit les uns, soit les autres. Donc du coup, on se débrouille comme ça, ouais.
0: T'as quand même la liberté de...
1: Grâce à la famille, en fait, du côté de mon fils et de mon côté, là, du coup, grâce à tous, là, je peux bosser, quoi. Voilà, sinon je pense que quand je me suis retrouvé tout seul avec lui, là j'aurais dû me débrouiller autrement.
0: Ouais, je pense aussi, mais...
1: Ouais.
0: Et avec Zoé, comment ça se passe, par exemple, si, je sais pas, un de vous deux est pas dans le mood et tout ça, mais vous devez quand même travailler et tout, vous arrivez quand même à être amis en dehors de collègues de travail?
1: Ah oui, on part en vacances ensemble des fois.
0: Ok, oui.
1: C'est arrivé, en tout cas.
0: C'est vraiment chill comme relation, quoi.
1: Oui, c'est plutôt cool. Et puis là, on a beaucoup bossé. Donc cet été, on a fait une pause. On ne s'est pas trop vus. Parce qu'on a pas mal bossé sur la sortie de l'album. Là, du coup, on était tous les jours au téléphone. Du coup, là, cet été, on a fait quelques concerts. Mais
0: on a pris un break l'un de l'autre, quoi.
1: Ouais, on a pris un break, quoi, un petit peu. Et c'était cool. Là, on a joué un peu la rentrée. En septembre, là, on a fait quelques concerts. On en a encore un samedi, là, vers pas loin de Saint-Etienne, à Tence.
0: Mmh.
1: Et du coup, c'est cool. Vu qu'on ne s'est pas vu depuis un moment, là, on a pris plaisir à jouer.
0: Okay. C'est quoi les difficultés qu'on rencontre quotidiennement en tant que musicien ?
1: Le booking, voilà, les refus. Donc, il faut quand même avoir la peau dure, un peu. Parce que c'est quand même beaucoup de non pour quelques oui, quoi.
0: Ouais, mais...
1: C'est un peu frustrant des fois. Il y a des périodes où c'est un peu frustrant.
0: T'es intermittent du spectacle?
1: Depuis un bon moment maintenant. Okay. 12 ans, 10, 12 ans.
0: Ouais, mais tous les ans, du coup, il faut que tu remplisses ton quota de contrat.
1: Tous les ans, il faut revoir la ceinture.
0: Ouais, c'est ça.
1: Donc il y a des années plus galères que d'autres. Et voilà, mais sinon, ça va, j'arrive à m'en sortir, quoi. Après, je fais des concerts solo aussi pour compléter, quoi.
0: Ok. Voilà. Peut-être que c'est une question qui n'a pas trop d'utilité, mais je me la suis posée, donc je préfère te la poser. J'ai vu que la plupart de tes sons sont en anglais. Est-ce que c'est un choix artistique particulier ou c'est juste que t'aimes pas forcément chanter en français ?
1: Ouais, je sais pas, je suis trop critique en français. Là. J'en ai fait les textes en français, mais je vais bien l'aimer pendant une semaine, le texte, et puis après ça va me gonfler.
0: Ok.
1: Et je trouve, enfin, autant dans le hip-hop, je trouve que le français, ça sonne hyper bien. Autant dans ce qu'on fait, dans le style de musique qu'on fait, c'est quand même un style de musique
0: très anglophone.
1: Qui est anglophone à la base et où je trouve que le français sonne très, pas bien. En tout cas, moi, j'arrive pas à le faire sonner.
0: Okay.
1: Il y en a qui le font très bien. Et d'ailleurs, sur Montpellier, il y a Satanic Sex Cult. Je leur fais de la pub parce que c'est des copains qui font du punk en français et ça sonne pas mal bien.
0: Merci pour cette promo.
1: Ouais.
0: Quelle est la chanson de ton groupe avec Dirty Boots dans laquelle tu es le plus fier ?
1: Je les aime bien toutes, mais King of the Valley, là, celle qu'on a écoutée en premier, là, cool. J'avoue que c'est notre préférée avec Zoé.
0: Je vais poser une question qui, je pense, est très, très importante pour nos auditeurs et pour moi. Quand est-ce qu'on peut vous voir en concert à Montpellier, aux alentours ? Est-ce que vous avez des dates de...
1: Alors là, on est en période de booking, donc ça va pas tarder. On est sur pas mal d'options, mais voilà, il n'y a rien encore de défini. Il y a quelques festivals là qui se profilent pour l'an prochain.
0: Okay.
1: Que c'est ceux qui bookent à l'avance un petit peu.
0: Ouais.
1: Donc à voir. On va voir. Là, c'est vrai que sur Montpellier, c'est pas toujours facile de jouer.
0: Ouais.
1: Parce qu'il n'y a pas beaucoup d'endroits qui payent les musiciens. Là, il y a en plus il y a l'Antirouille qui. Il n'y a plus de concerts non plus.
0: Il n'y a plus de concerts à l'Antirouille ?
1: Enfin, ils ont changé de patron. Alors, je ne sais pas s'ils font des concerts de rock encore. Il faudrait qu'on voit avec la nouvelle direction. Donc, il y a le réseau à refaire. Le Black Sheep, où on ne peut plus jouer non plus. Le Blackout, où on ne peut pas jouer trop fort.
0: Ouais, donc c'est un peu
1: du coup,
0: compliqué.
1: C'est un peu, ouais, c'est compliqué de jouer sur Montpellier, dans le centre. Il y a une époque où on pouvait jouer au Black Sheep et faire toutes nos sorties d'albums là-bas.
0: Il n'y a pas le Secret Place ?
1: Il y a Secret Place, ouais. Après, c'est assez excentré, donc tous ceux qui sont dans le centre-ville sans voiture, ils y vont pas forcément. C'est un autre...
0: Moi, j'y suis allée une fois aussi dans Montpellier, mais on sait jamais.
1: Je voulais juste te dire qu'il faut vous inscrire sur les réseaux, parce que c'est gratuit.
0: C'est ce que j'allais dire.
1: Ah, voilà.
0: Vous pouvez retrouver leur Linktree en tapant sur internet vraiment Dirty Boots, avec Boots, c'est un Z à la fin, c'est pas un S. Et vraiment, c'est la première recherche qui s'affiche, donc n'hésitez pas. Et pour les 5 minutes qui nous restent...
1: Venez au concert.
0: Pour les 5 minutes qui nous restent, je pense que je vais poser une question qui fâche un peu, mais je trouve très importante de la poser, surtout maintenant. Je vais parler d'IA.
1: Ouais.
0: Peut-être que tu connais la vie de Zoé, donc je ne sais pas, mais comment vous vous sentez face à ça ? Est-ce que l'art et ce que vous faites a une dimension engageante par rapport au fait de se battre contre l'IA ? Et voilà, c'est tout, je ne te demande pas ta position et comment tu te ressens ?
1: Je pense qu'il faudrait légiférer là-dessus, mais bon, on s'est déjà fait... Il y a déjà eu les MP3, après il y a eu Spotify qui nous paye comme des... comme des merdes, hein, il faut le dire. Voilà, donc du coup, il faut partir de Spotify, il faut aller sur Qobuz, comme ça on est mieux payé. Voilà, parce qu'en plus ils ont un son de merde. Et qu'ils investissent dans des drones pour tuer des enfants plus tard. Voilà, donc du coup, c'est vraiment le diable. Et l'IA, c'est un peu pareil en fait. Si on avait des politiques qui avaient des couilles, en fait, excusez-moi l'expression, ils pourraient peut-être légiférer là-dessus pour que toute la musique que l'IA pique aux artistes, ça puisse être reversé. Enfin, il y a une part qui soit reversée aux artistes.
0: Oui, un minimum.
1: Voilà. Après, pour l'instant, on a de la chance, l'IA ne fait pas les concerts à notre place. Donc du coup, venez au concert et achetez des disques de vrais musiciens.
0: S'il vous plaît, arrêtez d'écouter des sons faits par IA.
1: Arrêtez d'écouter de la lofi faite par IA en musique de fond, parce que la lofi, c'est vachement bien quand c'est joué par des vrais gens. En plus. Je suis énervé ce matin.
0: Non, mais j'ai compris, t'as tout lâché, c'est pas grave. c'est bien, c'est ça qui est beau dans l'art, et il ne faut pas se cacher d'être en colère. Et je suis très heureuse que tu...
1: La période le veut, là, je pense.
0: Oui, elle le veut beaucoup. Tu voulais dire un truc avant que je passe à la suite ?
1: Non, non, non.
0: Okay. Je voulais justement parler de la suite. Est-ce que tu as des nouveaux projets prévus avec Dirty Boots ou seul ?
1: Eh bien, seul, oui. Je continue à faire des petites, à bosser sur mes musiques de film et une espèce de beatmaking. Là, j'aimerais bien faire un projet hybride où je mélange pas mal de trucs. Du beatmaking, de la guitare ultra saturée, des cris genre métal un peu. Enfin, je sais pas, j'ai envie de faire un truc complètement hybride. Voilà. Donc pour l'instant, je suis en pleine recherche, mais c'est en projet, ouais.
0: Okay.
1: Et avec Dirty Boots, on va vite bosser sur des nouveaux morceaux et sortir d'autres choses. On va essayer d'aller plus vite aussi, de faire nos albums un peu plus vite et un peu plus tout seul aussi.
0: Okay.
1: Voilà, pour déjà parce que ça nous botte, et puis pour limiter les frais aussi, il faut dire ce qui est. Et voilà, donc la prochaine étape, c'est d'essayer d'enregistrer un max de trucs nous-mêmes. Voilà.
0: Il nous reste 2 petites minutes. Est-ce que tu as un petit mot de la fin avant qu'on écoute... Enfin, on va terminer en écoutant le dernier des sons que j'ai choisi. Mais du coup, si tu as 2-3 choses à dire avant que ça se termine...
1: Que c'est important d'aller au concert, et je vais me répéter du coup, et de suivre les artistes sur les réseaux, pour parce que du coup c'est gratuit. Nous, on n'en met pas partout, on reste assez sobre quand même sur nos posts, on fait pas des vidéos de cupcake et de et tout ça, et de bon, à la rigueur on se demande si on va pas faire des tutos pour fabriquer des bombes ou des armes.
0: Non,
1: je déconne. C'est pas vrai. Non, c'est juste pour nous suivre, et puis parce que du coup, comme ça, les programmateurs le voient aussi, et derrière nous programme un petit peu plus, c'est plus facile de rentrer sur des festivals.
0: Okay. Merci beaucoup, Geoffrey.
1: Donc voilà, abonnez-vous,
0: et merci beaucoup, Geoffrey, pour ça.
1: Et merci de m'avoir invité.
0: Avec grand plaisir, et on va écouter le 3e son que j'ai choisi pour se dire au revoir. Chers auditeurs, on se retrouve quand vous voulez. Et des petits bisous.
1: Bisous.

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3: Sur Radio FM+, 91 FM Montpellier, avec Yann à la technique, l'émission Traces de Lumière est consacrée aujourd'hui au poète franco-algérien Jean Sénac. Les mots roulent dans la chair.

Né à Benissaf, près d'Oran, le 27 novembre 1926, Jean Sénac n'a pas connu son père. Peut-être gitan, il porte le nom de sa mère, Jeanne Coma. Jusqu'à l'âge de 5 ans, âge auquel il est reconnu par Edmond Sénac, il passe son enfance et son adolescence à Saint-Eugène, quartier populaire d'Oran. Après de brèves études, il exerce divers métiers. Son premier poème date de février 1941 et sa première publication de novembre 1942. En août 1943, Sénac fonde avec plusieurs amis l'Association des poètes obscurs. Enseignant en 1943, il publie de nouveaux poèmes dans la revue marocaine Le Pique-Bœuf. Signe en septembre 1944 un acte d'engagement pour la durée de la guerre et est affecté à Beni Mered, près de Blida. Secrétaire de l'aumônier au cercle des militaires catholiques, il lit Baudelaire, Rimbaud et André Gide, dont les romans le marqueront. À Alger, il fait connaissance d'Edmond Brua et de Robert Rando, père de la littérature d'Algérie, dont l'appui lui sera précieux. En 1946, il rencontre Simone de Beauvoir et Emmanuel Robles, qui devient son ami. Entré à l'Association des écrivains algériens, il fonde le cercle artistique et littéraire Les Liens. Les deux années suivantes, Jean Sénac, atteint de pleurésie, séjourne au sanatorium de Rivet, près d'Alger. Il commence à correspondre avec Albert Camus. Appartenant au Parti communiste, il fréquente les milieux nationalistes algériens et algérois. Le PPDA de Messali Hadj ou l'UDMA de Farhat Abbas. En 1949, il anime une émission de radio, édite une revue polycopiée et publie des poèmes dans Afrique. Après la création de Soleil, dont paraîtront plusieurs numéros jusqu'à 1952, et grâce à une bourse, Jean Sénac séjourne en France, rencontrant à Paris Albert Camus et René Char. Il se fait le défenseur de la révolution algérienne. La revue Conscience algérienne publie le fameux « Matinal de mon peuple ». De retour à Alger, en 1953, Jean Sénac crée la revue Terrasse. Un seul numéro verra le jour où sont publiés Albert Camus, Mohamed Dib, Francis Ponge, Kadet Yassine et Mouloud Faraoué. En août 1954, Jean Sénac, qui a démissionné de son poste à Radio Alger, après une émission sur Mouloud Mammeri, dans laquelle il a employé l'expression « patrie algérienne », est de nouveau à Paris, où son recueil poème est publié par Gallimard, avec un avant-propos de René Char, dans la collection Espoir, dirigée par Albert Camus. S'impliquant dans la guerre d'indépendance, il rejoint les militants de la Fédération de France du Front de Libération Nationale, participe à l'installation de l'imprimerie clandestine El Moujahid chez Subervie. Écrit en janvier 1955, son premier poème ouvertement anticolonialiste et publie des textes engagés dans les revues qu'ils acceptent, notamment Esprit. Et il organise des rencontres entre Camus et des Algériens qui occuperont des fonctions importantes dans l'Algérie indépendante. Reda Malek, Ahmed Taleb, Layachi Yaké. En août 1956, il rencontre Jacques Miel, avec qui il voyage en Italie en 1957 et dont il fera son fils adoptif. Il se lie simultanément avec les peintres Kada et Benatteur qui illustreront ses recueils. Et en 1956, ou plus exactement 58, il rompt avec Camus. Et en 1958 et 1959, il passe ses étés en Espagne, acquis en 1959 une maison à Châtillon-en-Dioua dans la Drôme et publie en 1961 le recueil Matinal de mon peuple. En 1962, le voilà de retour en Algérie. Il publie Le Torrent de Baïne, Au héros pur et Jubilation, alors qu'il est nommé conseiller du ministre de l'Éducation du gouvernement Bembella. Il participe en 1963
à la fondation de l'Union des écrivains algériens, dont il sera le secrétaire général jusqu'en 1967, et à la création de la revue Novembre. La même année, il lance une nouvelle émission radiophonique hebdomadaire, Poésie sur tous les fronts, en même temps que paraît La Rose et l'Ortie. Après la chute de Bembella, en 1965, commence la période de disgrâce. Il démissionne de l'Union des écrivains algériens et s'installe en 1967 à Alger. Paraissent alors Citoyen de beauté, L'étrier du soleil et Avant-corps, précédé de poèmes iliaques et suivi du Diwan du Nouroum. En 1972, la censure de son émission l'affecte beaucoup. Paraît alors le dernier ouvrage publié de son vivant, Les désordres. Le poète qui signait d'un soleil meurt assassiné dans la nuit du 29 au 30 août 1973, son meurtre demeurant non élucidé. Il est enterré le 12 septembre au cimetière de Aïn Ben Yamin.

Jean Sénac est-il un auteur algérien ou français ? Algérien à coup sûr si on considère que cette nationalité fut revendiquée par Jean Sénac. Il a chanté la lutte révolutionnaire en qui il mettait toute son espérance pour créer un monde de beauté et de fraternité dans une Algérie ouverte à toutes les cultures. Il est malheureusement aussi l'incarnation même de l'échec de cette Algérie-là, rêvée par les Français qui ont soutenu l'indépendance et dont Jean-Luc et nous dit se fait écho dans ses biographies. Rejeté par ceux qu'il a soutenus, isolé, proscrit, il meurt français, le pouvoir algérien lui ayant refusé toujours cette nationalité dont il se réclamait pourtant. Cet homme portait son enfance sur son visage, comme un bestiaire. Il aimait ses amis, l'ortie, le lierre l'aimait. Cet homme avait la vérité enfoncée dans ses deux mains jointes, et il saignait. À la mère qui voulut enlever son couteau, à la fille qui voulut laver sa plaie, il dit « N'empêchez pas mon soleil de marcher ». Cet homme était juste comme une main ouverte. On se précipita sur lui pour le guérir, pour le fermer. Alors il s'ouvrit davantage, il fit entrer la terre en lui. Comme on l'empêchait de vivre, il se fit poème et se tut. Comme on voulait le dessiner, il se fit arbre et se tut. Comme on arrachait ses branches, il se fit houille et se tut. Comme on creusait dans ses veines, il se fit flamme et se tut. Alors ses cendres dans la ville portèrent son défi. Cet homme était grand comme une main ouverte.

On ne ressort pas indemne de la lecture de Jean Sénac, poète algérien de graphie française, ainsi qu'il se définissait lui-même, et qui fut assassiné dans sa cave vigie d'Alger, frappé par 5 coups de couteau en pleine poitrine. Cette mort, il la sent éroder. Pourquoi suivre cette trace ? D'avance, tout est conclu, quand vous laverez ma face, le soleil n'y sera plus. Les Français ne lui pardonnaient pas d'avoir été membre du Front de Libération Nationale pendant la guerre d'indépendance et d'avoir choisi l'Algérie. Le pouvoir algérien supportait mal ses positions très critiques à l'égard du système bureaucratique. On s'aperçoit pourtant que cet homme, qui garda jusqu'à la fin l'Algérie au cœur, constitue une indispensable charnière dans les rapports intellectuels et culturels franco-algériens. Rarement, une existence aura autant collé à la poésie. Poète, animateur, militant, révolutionnaire, chrétien, homosexuel et français, se proclamant ouvertement plus algérien que n'importe qui, Jean Sénac a dérangé de son vivant autant le pouvoir bourgeois et colonial français que l'extrême droite, les intégristes islamiques ou la bureaucratie algérienne. Sénac se réclamait la révolution, oui, mais non sans liberté, amour et fraternité. Et il est assassiné dans la nuit du 29 au 30 août 1973. La première quête de Jean Sénac est assurément celle jamais assouvie du père. Il la redoublera dans ses relations, souvent capricieuses et houleuses, avec des amis plus âgés, tels Albert Camus, mystifié comme père substitutif, puis répudié, ou des avant-courriers comme Verlaine, avec qui il finira dans son apparence physique par se confondre. La deuxième problématique de la personnalité du poète est certainement celle de l'identité, celle du pied noir aux ascendances espagnoles, qui ne parlant pas l'arabe et n'étant pas musulman, a opté très tôt, avec radicalité et lucidité, pour une Algérie algérienne. Dans sa lettre d'un jeune poète algérien, Sénac écrit entre autres « L'Algérie reste une de ces terres tragiques où la justice attend son accomplissement. La colère prépare les matins généreux. Chaque jour, dans les rues, l'homme y est humilié. Il sent peser sur lui la peur et le désordre, l'inégalité qu'engendre le régime des plus forts. Je salue ceux qui auront vu clair à temps que l'exilé s'en aille, mais que celui qui se sent solidaire des hommes du pays entre sans hésiter dans l'amitié de son peuple. Là où est l'injustice, l'artiste doit ériger la parole comme une réponse terrible à la nuit. Et nous savons que l'injustice a ses bastions sur cette terre. Voilà pourquoi nous ne pouvons plus refuser une action qui nous réclame. » Et Jean Sénac n'eut jamais en retour les fruits de cet engagement et pour le moins la reconnaissance de sa nationalité algérienne après l'indépendance. Il ne s'est préoccupé de son statut que lorsqu'il était trop tard, après le coup d'État de Boveniene en juin 1965 et que le nouveau code de la nationalité décrété le 15 décembre 1970 avait rendu sa naturalisation plus difficile encore.

Du côté de l'œuvre, le cycle bien à part de ce soleil nous dit, dès 1953, Albert Camus, dont la rencontre jumelée avec

C'est en effet en 1970 que Jean Sénac se lia d'amitié avec Jean Breton et le groupe des Hommes sans épaules, reconstitué autour de la revue Poésie 1, au sein de laquelle est publiée la fameuse anthologie de la nouvelle poésie algérienne. En 1972, paraît toujours édité par Jean Breton le dernier ouvrage de Sénac, Vivant, Les désordres, puisque le poète qui signait d'un soleil et pour qui le mot était une arme de justice et d'espérance, meurt assassiné l'année suivante. Jean Breton fera paraître le premier livre posthume de Sénac à Corpoème. Sa vie durant, Jean Sénac aura poursuivi la quête d'un corps total, chair et esprit, mêlé pour une jouissance sans mesure, styliste toujours insatisfait, ayant fait de son vécu la toile de fond de son œuvre, non sans angoisse, la solitude du célibataire, la quête du père inconnu ou d'un absolu. Son poème est un appel presque permanent aux agapes, aux splendeurs païennes, à la beauté du sud comme à celle du jeune corps convoité à l'infini des plages. Chardon qui souriait, la mère qui lavait une serpillière, l'enfant qui récitait son mal, litanie de la fourrière. Tout un monde dans sa main que personne ne voyait, et son étoile fixe, son regard fixe, sa voix dure, son pèlerinage manqué, présent, passé, tout l'avenir se dédoublait dans un sourire. Supplice de l'arbre debout dans la gloire des orties et sa présence nette au milieu de l'orgie. Passé présent dans ce puits malade ne vivait plus que des grenouilles avec la même lave de mots. L'enfant se regardait souvent dans les fougères humides.

quelques poèmes de Jean Sénac, le prix d'une telle indigence. Il faut pour te parler un silence de roche, une attente affinée de tendresse et d'erreur, un duvet de souveraine où s'éveille la vigueur. Il faut aller très loin dans l'honneur de tes lèvres, t'élever connaissance à la hauteur du pain, arracher la

terre où tu règnes, à ces fauteurs de servitude, tout cela ô combien légère, pour que tu viennes enfin dépouiller de tes rêves, révéler feu tranquille et nid prestigieux. Le prince est retrouvé, il se lève lavé du sacre de tes forges, porteur habile de bonté. Ô lucide, ô très vénéneuse, fillette au bandeau rouge, vert, fillette sûre, éjectée de l'angoisse, courant parmi les aloès, tordue de certitude, ô bon peuple naissant, tu sautes à perdre cœur. Tu ranimes l'audace, tu tires la raison de ces châles frileux, tu tiens le dur éclat miroir de la conscience où l'homme se découvre identique à son Dieu. Sur tes mains libérées, des bijoux tyranniques, stigmates du printemps, les coquelicots nous retiennent. Va, chante le matin, chasse les eaux fétides. Servante libre, joie fidèle, la cruche teinte entre tes doigts. Demeure. Ce qui compte le plus, ce n'est pas de vivre avec des mots pleins la bouche et des comètes sous les pieds, mais de trouver parmi tant de marcheurs épais sa poussière blanche, sa houille. Ce qui compte le plus, ce n'est pas d'arracher la croûte qui nouait le cri, mais de laisser la voix suivre la pluie, le bleu, la rouille. Ce qui compte le plus, ce n'est pas de parler, mais de laisser le nom faire un nid dans les herbes. Ce qui compte le plus, ce n'est pas de trouver le sens ou la beauté, mais patient de laisser le crapaud, l'écrevisse ou la cigale écrire un bestiaire innocent à l'orée de la cuisse. Ce qui compte le plus, c'est de peupler le fruit, de ne pas attendre la pluie, de ne pas surprendre le fleuve ou porter l'eau comme un fruit. Ce qui compte le plus, c'est de serrer la preuve dans ses muscles et de regarder quand même le soleil. Le surprenant d'avril. L'homme est toujours ici présent dans sa demeure. Il annonce l'absence et cette absence est joie. Il annonce le bloc étroit de la lumière et la femme sourit appuyée à son bras. L'invité ce matin a renversé la pierre, n'a laissé que son linge et la sueur des mots. La mort aboie et l'eau scintille sur la face de la curieuse ailée. Son amour est fagot, son amour est feu, vert et poudre qui m'entraîne vers un geste posé sur l'an comme une croix. Un carrefour plutôt l'astre ouvert à l'antenne et la terre qui tourne au degré de son pas. Allez, et vous direz aux amis que le sage a ramassé des siècles les avantages nocifs de la poussière et boule dans le vent s'en ira réveiller le bois de la maison. Allez, et vous direz, un jeune homme aux mains moites vous a donné le sang très blanc de sa surprise. Sa langue était un épervier, son cœur une ouate, tout imprégné du nom immense de sa prise. Allez, et vous direz qu'en effet nous avons pris, entre nos genoux, comme un gibier vorace, un passant du matin qui n'a laissé de traces que ce regard aimant plus aiguisé qu'un drain. Allez, le jour était froid, et bleu la balance proposée mille jeux et l'iode arrivée. De la mer est déjà dure comme une lance, la parole coupée dans l'herbe les orvées. Et je t'ai reconnu, je t'ai nommé facile, chercher à chaque rue et fuir comme un corbeau. Tu connaissais le temps, le corps, les oripeaux. 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

nous avons fait des efforts considérables pour être français. Et par une paradoxale tendresse, c'est à Racine, à Mallarmé, à Chartres, à Luard, à Bonnefoy, que vont le plus naturellement nos cimes. Mais en nous d'abruptes syllabes, toute une barbarie de cris nous guette. L'emphase au front de mule et au front de taureau. Voilà, nous sommes d'Afrique et nous la sectons aujourd'hui. Le chant qui monte à travers tant de races, à travers les remblais d'affrontements et de refus, c'est une vieille litanie de guerre, un lamento de paysanne, la stupéfiante franchise d'un adolescent nu, c'est la mer. Alors il faut consentir, il faut que l'arbre donne le fruit de ses racines, et la mer des oursins plutôt que des étoiles. Une mélodie baroque est en train de naître vers le ciel. Ceux qui l'écrivent, ceux qui commencent à en percevoir la grâce, sont encore pour un temps solitaires, exilés. Sur ces landes précieuses où évolue la poésie, d'aujourd'hui parmi la scintillante froideur des diamants et l'étale splendeur du néon, comment pourrait-on distinguer ces torches irrespectueuses, ces arbres tout suants de la lumière du jour. Mais baroque et pauvre, si nous avons l'âme impulsive et la chair téméraire, nous sommes aussi patients dans nos œuvres. Ce qui compte pour nous, c'est de vivre en plein sang. L'Afrique se lève, elle porte à l'homme son chant. Calebasse nocturne où résonnent toutes les douleurs. Tam-tam de la lumière juste. Debout, camarade. L'Afrique se lève pour un face-à-face lucide avec les forces de la nuit. Autour de nous, venus des siècles reculés, les insectes putrides croisent. Mais un homme écarte les branches, avance et dit son nom. Lumumba, Ben Mehedi, Fano. Et voici que résonne à nouveau la calebasse de toutes les espérances. Entre ces marées de stagnation, ces breloques et ces Mercedes, l'Afrique pousse son chant vers les digues, l'océan, la parole réalisée. L'Afrique n'est pas seule, elle est cette densité de la terre qui prend visage de liberté. Et les femmes dans leur pagne, les élégantes pour maintenir la racine et la fraîcheur du jour, les enfants sur le sentier de l'école, le fella sur son tracteur, le docteur, le docker, l'ouvrier dans le signe immense du déric, l'étudiant pour tenir de la phrase la scintillante promesse de tendresse et de vérité. Tous, voici qu'ils mettent dans le grand soleil blessé leur sourire, et c'est une musique qui s'éjecte vers le monde, jazz original, colombe noire, fusée de l'espace le plus franc, et le monde s'ouvre à cette évidente certitude, à ce rêve construit de mains saines, cailleuses, quotidiennes, et arrachées à leur callosité. L'Afrique se lève malgré ses larmes, le mensonge, le sang se lève, et comme frappé d'une stupeur heureuse, le monde se prend à murmurer « Afrique, enfin, debout, merci !»

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1: Les ruines de Tipaza, sur la côte algérienne, s'élèvent à quelques pas de la mer. Sur la ville ancienne s'est greffé un petit village de pêcheurs et de cultivateurs, où la vie est odorante. Plusieurs peuples, des dieux différents, pendant des siècles, se sont succédés là. Aujourd'hui, on suit les rues de la cité oubliée à travers des champs couverts d'arbres amers. Puis sur les coteaux qui dominent la baie, des colonnes couleur de pin remplacent les eucalyptus. Plus loin encore, sur la dernière pente déjà sableuse des collines, le tamaris et l'absinthe poussent entre des sarcophages. À la dernière pierre taillée qui se distingue à peine du rocher, commence la mer. En ce lieu, il y a près de 20 ans, j'ai passé des matinées entières à errer dans les ruines, à me chauffer contre les pierres, à respirer, à découvrir les petites roses du printemps vite effeuillées. À midi seulement, les jours d'été, je fuyais devant la vide flamboiement d'une lumière qui dévorait tout. C'était l'heure où les cigales elles-mêmes se taisaient, assommées. La nuit, parfois, je dormais les yeux ouverts sous un ciel ruisselant d'étoiles. Je vivais alors. Il y a 2 ans, je suis retourné à Tipaza après une longue absence. Ce lieu, pour moi du moins, est toujours l'un des plus beaux du monde. Mais les ruines sont maintenant entourées de barbelés et l'on ne peut y pénétrer que par les seuils autorisés. Il est interdit aussi, pour des raisons que la morale paraît-il approuve, de s'y promener la nuit. Le jour, on y rencontre un gardien assermenté. Et par hasard sans doute, le matin où j'y suis allé, il pleuvait sur toute l'étendue des ruines. Je ne peux m'empêcher de voir un symbole dans ces deux images, comme je trouve significatif que j'ai pu, il y a longtemps, fixer mon départ en Grèce pour un jour devenu célèbre depuis le 2 septembre 1939. Je ne suis pas allé en Grèce et la guerre est venue à nous. Ces 20 ans qui séparent les ruines chaudes des barbelés, je les retrouve également en moi. J'ai été élevé d'abord dans le spectacle de la beauté qui était ma seule richesse. J'ai commencé par la plénitude et par cette liberté dont Proudhon dit admirablement qu'elle est un don de la mer. Puis sont venus les barbelés, je veux dire les tyrannies, la guerre, l'insupportable haine, le temps de la révolte. Il a fallu se mettre en règle avec la nuit, la beauté du jour n'a plus été qu'un souvenir. Mais dans les pires années de notre folie, ce souvenir ne m'a jamais quitté. C'est lui qui, pour finir, m'a empêché de désespérer. Et l'on sait qu'il y a aujourd'hui plusieurs façons de désespérer, dont la plus commode consiste à trahir ses frères et consentir à ce que l'homme soit asservi. Malgré tous mes aveuglements, j'ai toujours su au contraire que les ruines de Tipaza étaient plus jeunes que nos chantiers et nos décombres. J'ai toujours su aussi que la mer existait, et c'est pourquoi j'ai vécu au milieu de ce temps mortel. De même, dans ce que je n'ose encore appeler mon œuvre, et en tout cas dans les textes qui vont suivre, il me semble qu'on peut aisément apercevoir ces deux forces, même et peut-être surtout lorsqu'elles se contrarient. Je n'ai rien renié du pays où je suis né, et cependant, j'ai voulu ne rien ignorer des servitudes du temps. Il serait trop facile d'opposer ici au doux nom de Tipaza d'autres noms plus sonores et plus cruels. Il y a pour les hommes d'aujourd'hui un chemin intérieur que je connais bien pour l'avoir parcouru dans les deux sens, et qui va des collines de l'esprit aux capitales du crime. Bien sûr, on peut toujours le refuser, s'endormir sur la colline ou se carrer dans le crime. Mais si l'on renonce à une part de ce qui est, il faut renoncer soi-même à être. Il faut donc renoncer à vivre ou à aimer autrement que par procuration. Il y a ainsi une volonté de vivre sans rien refuser de la vie, qui est la vertu que j'honore le plus en ce monde. De loin en loin, au moins, je voudrais l'avoir exercée. Peu d'époque, autant que la nôtre, après tout, ne demande qu'on se fasse égal au meilleur comme au pire. J'ai toujours souhaité justement ne rien éluder et garder exact une double mémoire. Oui, il y a la beauté et il y a les humiliés. Quels que soient mes défauts d'homme et d'écrivain, je voudrais n'avoir jamais été infidèle, ni à l'une, ni aux autres.

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7: Eh bien, bonjour à tous, c'est Marie-Claude qui vous accueille sur ces ondes tellement ouvertes et tolérantes que c'est un plaisir de s'y retrouver toutes les semaines. Et j'ai l'honneur et le plaisir aujourd'hui, pour parler justement de la solidarité internationale, de recevoir 3 personnes qui effectivement vont sûrement, je pense, nous remplir d'émotions et puis nous motiver aussi pour avancer un peu dans nos réflexions. Donc j'ai nommé, elles se nommeront après, elles diront le nom de l'association, elles diront tous les détails. Donc j'ai l'honneur et le plaisir de recevoir Gaznival Zora. Bonjour. Zora.
8: Bonjour.
7: Dupré Céliane, là c'est plus facile à dire. Bonjour. Bonjour Céliane. Et puis Nakiboula Ramati, excusez-moi. Hein.
9: Ouais, parce...
7: voilà, et bonjour Nakiboula.
9: Bonjour.
7: Et bienvenue dans ce studio. Et donc, comme vous pouvez vous en douter, et je pense que peut-être vous aurez un peu compris, nous allons parler d'événements dans un pays, l'Afghanistan, qui nous touche, nous les femmes particulièrement, de près, et puis qui touche, je pense, une grosse partie de l'humanité. Voilà, et je vais donc leur laisser la parole. Alors, je pense que je vais donner tout de suite la parole à Céliane Dupré, qui va nous faire la présentation de l'association qui fait que nous sommes ensemble tous les quatre aujourd'hui.
8: Alors, nous, on s'appelle la Maison de l'Afghanistan, qui est basée sur Montpellier. C'est une association qui a été fondée en 2022 et qui avait notamment pour but de réunir les familles afghanes de faire des événements culturels entre la culture française, la culture afghane, ce genre de choses. Et en 2025, septembre 2025, quand je suis arrivée dans l'association, ça a pris un autre tournant puisque moi j'avais pour objectif de faire venir des femmes afghanes par le biais des études parce qu'elles ne pouvaient pas, en Afghanistan, elles ne peuvent pas faire d'études. Donc, on a monté ce projet avec le président de l'association qui a complètement adhéré à ça. Et
7: le
8: puis,
7: président, tu peux le nommer ?
8: Pardon, le président s'appelle Mansour Saljoki. Voilà. Donc, il a complètement adhéré à ce projet-là. Et ça fait un an que nous travaillons en faveur des femmes afghanes pour l'éducation. On a réussi à faire venir deux filles déjà et on est encore dans les démarches pour deux autres filles. Donc, voilà. Et ça se passe très bien.
7: Alors déjà, rien que d'entendre dire on a réussi à faire venir deux filles, ça nous donne déjà l'idée de la difficulté, de la situation, de ce qui fait qu'on est aussi aujourd'hui tous réunis et que cette maison de l'Afghanistan a quand même un petit peu changé son fusil d'épaule, malheureusement, hein, dans l'obligation, vu ce qui se passe dans ce pays. Donc voilà, donc bienvenue à ces deux filles et aux futures peut-être deux filles, mais quel gâchis et quel dommage, quoi. Hein. On ne peut que dire ça, quoi.
8: Oui.
7: D'accord. Et donc, vous faites... Alors, la Maison de l'Afghanistan continue quand même à faire sa diffusion, je pense, de la culture et tout
8: oui,
7: ça,
8: oui, bien sûr. Voilà. C'est toujours dans les œuvres de la Maison de l'Afghanistan, oui.
7: D'accord. Et sinon, après, vous faites... vous faites quoi après par rapport aux manifestations culturelles ou quoi? Est-ce que vous avez un accueil aussi des jeunes ou même d'Afghans qui sont venus un peu, qui ont pu venir? C'est quoi votre vocation et votre rôle après par rapport à tout ça?
8: C'est vrai que c'est une association qui n'est pas encore très connue, mais on essaye quand même de s'ouvrir, de ramener plusieurs, surtout les Afghans, en fait, de Montpellier. On a aussi des personnes maintenant sur Alès, on a aussi des personnes sur Paris.
7: Ah, oui, c'est bien, oui.
8: Donc on arrive à s'étendre, on essaye de réunir les personnes, notamment avec des événements, et aussi avec la cause des femmes afghanes, puisqu'ils ont tous des sœurs, des cousines, des femmes qui sont là-bas. Donc on œuvre toujours à ça. On a deux biais, donc voilà, les événements culturels, le regroupement et puis l'éducation.
7: L'éducation. Donc je vais donner la parole au monsieur. Pardon Zora. Tu parleras toi. Voilà Nakibola, qu'est-ce que tu peux dire toi de toi en tant que garçon, comme courageusement d'ailleurs présent, doublement courageusement parce que ici il y a que des nanas. Hein, donc, mais voilà, qu'est-ce que tu peux dire? Bon, je préfère plaisanter parce que c'est vrai que voilà, on n'a pas un esprit vraiment à plaisanter. Et qu'est-ce que tu peux dire toi de cet engagement, de ce que tu penses de l'existence de cette maison de l'Afghanistan, etc.
3: Comment tu trouves ça toi? Comme Mélanie Céliane, maison d'Afghanistan, il fait des événements culturels entre les Français et les Afghans, ce que c'est bien. Pour que les Afghans qui viennent d'arriver ne connaissent pas vraiment les cultures françaises, donc ça leur donne une idée de changer un peu, de mixer les cultures afghanes et françaises. Et aussi, le point plus fort que ce qui fait aujourd'hui la situation afghane, la maison d'Afghanistan, qui aide les filles qui n'arrivent pas à faire leurs études en Afghanistan, qu'elles essayent au maximum de les aider. Si je ne me trompe pas, je pense qu'ils en ont des cours aussi en Afghanistan qui font.
8: Oui, dans un premier temps, on essaye de mettre en contact des profs de français avec les filles qu'on a décidé et qu'on peut aider, puisque c'est le premier palier en fait pour arriver en France et puis pour s'épanouir dans notre pays. Donc oui, on essaye de mettre en contact les professeurs de français avec nos futures étudiantes.
3: D'accord. Et comme moi, j'ai mes soeurs qui sont actuellement en Afghanistan, qui ne peuvent rien faire, et aussi j'ai mes nièces, mes cousines, tous. Donc vraiment, c'est très horrible pour eux. Donc ils sont en Afghanistan chez eux, mais on dirait qu'ils sont en prison entre guillemets. Donc ils ne peuvent pas faire des études, ils ne peuvent pas.
7: C'est sûr. D'ailleurs, quand j'avais reçu Habib il y a quelque temps, qui est afghan aussi, il avait dit que justement le jour même ou la veille, il avait reçu un coup de fil d'un ami afghan qui lui disait: je ne t'appelle pas pour moi, je t'appelle pour ma fille. oui. qui est en train de devenir folle dans sa chambre. Quoi.
3: Exact.
7: Qui n'en peut plus de ne pas pouvoir étudier, de ne pas pouvoir sortir, pas pouvoir s'exprimer, se développer, etc. Donc c'est bien, vous êtes nombreux d'hommes dans l'association.
3: Je pense qu'il y en a quelques-unes.
7: Quelques-uns, d'accord.
3: Ouais, okay. Mais quand on essaie tous, on a tous le même objectif,
7: c'est sûr.
3: Aider les femmes et les filles. Ouais.
7: Et je suppose que vous avez tous plus ou moins de la famille encore là-bas,
3: bien sûr.
7: Etc. Oui. Voilà, donc là maintenant je me tourne vers Zora. Alors Zora, justement, tu es arrivée quand et qu'est-ce qui se passe pour toi actuellement?
9: Aujourd'hui, ça fait 4 ans que je suis en France.
7: 4 ans, d'accord. Tu parles bien français d'ailleurs, hein?
9: Oui, merci. Aujourd'hui, je suis là pour parler la voix des filles afghanes. Elles n'ont pas le droit d'étudier, elles n'ont pas le droit de sortir même. Et on est là pour soutenir les filles afghanes, surtout. Et j'espère qu'on ne s'arrêtera jamais de parler de ces filles qui ont millions de rêves, qu'elles n'arriveront jamais à leurs rêves et tout. Et... Aujourd'hui, on est là. Mm-hmm. Donc voilà.
7: Oui, on est là et puis c'est vrai qu'il faut pas oublier quoi. Hein, c'est important.
9: Oui.
7: On se rend compte pour tout. On se rend compte même quand maintenant on fait des retours en arrière au niveau historique et tout. On se rend compte quand même que des choses, elles ont chaque chose a son importance à un moment dans la vie de l'humanité.
9: Oui.
7: Et c'est vrai que c'est pas moi qui vais vous dire le contraire puisque c'est aussi la vocation de cette émission et puis ma vocation aussi vraiment d'être solidaire avec tous les événements qui peuvent les mauvais événements qui peuvent se passer pour les humains. Et c'est vrai que concernant les filles, j'en parlais tout à l'heure avec une petite fille et je lui ai expliqué que nous on avait la chance, mais que par exemple ici, pas loin d'ici, il y a le lycée Clémenceau qui a été le premier lycée de jeunes filles à l'époque, filles et garçons, ne mélangez pas, de France, qui a à peu près 120 ans ou je ne sais pas quoi. Et je dis, mais réalise un peu que les filles aussi, il a fallu à un moment qu'on se batte pour être scolarisées. Et quand on est dans un pays comme ça et qu'on a cette conscience-là, c'est terrible de savoir que ces filles si motivées, parce que je crois que plus c'est compliqué, plus on affine un peu sa motivation, hein, plus ça devient précis ce qu'on veut faire. Et donc, c'est vrai que ça, c'est quelque chose quand même de terrible. Surtout que l'Afghanistan a connu quand même des périodes un peu plus épanouies, non ?
9: Oui.
7: Puisqu'on parlait d'histoire tout à l'heure. Alors, Céliane, je voulais te demander à toi, dont tu es aux côtés dans cette association, à leur côté, et tu ressens quoi ? Ça te fait quoi, toi, au fur et à mesure, quand vous recevez éventuellement des nouvelles, ou quand vous recevez là, par exemple, je ne l'ai pas fait, mais je vais la remercier encore et la féliciter, Zora, d'avoir eu le courage
9: Merci.
7: De venir, parce que je sais que ce n'est pas facile. Je vais féliciter notre monsieur, parce que lui aussi, quelque part, il a cet investissement masculin. Et ton investissement à toi, Céliane, c'est quoi ? Comment tu te vis ? Comment tu te ressens avec eux ? Puisque tu es avec eux.
8: Oui. Moi, je suis très contente quand je vois qu'il y a des filles qui arrivent à s'épanouir, qui arrivent à apprendre la langue, à continuer leurs études, à avoir leur bac. Je sens que tu as eu ton bac. Donc, félicitations pour
7: oui,
8: ça.
7: Oui, elle n'a pas dit, Zora, mais bravo.
8: Ça montre que ce qu'on fait n'est pas anodin et que ça peut vraiment sauver des vies, entre guillemets. Mmh. Et non, moi, je suis vraiment très contente de pouvoir faire ça. Et j'espère... pouvoir faire plus, ramener plus de personnes, en aider plus aussi. Mais c'est clair que c'est vraiment chouette.
7: Et justement, toi, tu disais donc tu fais des études universitaires, hein, tu
8: oui.
7: nous as dit. Est-ce que tu peux un peu en diffuser ça un petit peu à l'université, ou est-ce qu'il y a une écoute, ou est-ce qu'il y a une réception un peu de ces choses-là, ou pas, auprès de la jeunesse, auprès des jeunes
8: Je ne suis pas sûre d'avoir compris.
7: Et oui, est-ce que toi, tu sens enfin, que tu peux un peu, au sein de l'université, avec les collègues étudiants, je ne vais pas dire copains ou amis, parce qu'on ne sait pas, est-ce que tu sens que quand même, il peut y avoir une écoute, que tu peux un peu diffuser ça, que tu vas être entendu, écouté, etc.
8: Oui, oui. Quand j'ai commencé cette année-là, j'ai commencé à parler avec ceux de ma classe et je disais, d'accord, moi je fais ça, et je fais aussi partie d'une association. Et ils étaient tous très intéressés, très motivés aussi à se dire, vous savez faire ça, vous pouvez faire ça, vous pouvez aider et ramener des filles afghanes en France. Je leur ai dit oui, c'est long, c'est compliqué, mais on y arrive. Non, je pense qu'ils sont très ouverts et on a de la chance d'être à Montpellier, dans une université où il y a beaucoup de diversité, il y a beaucoup d'étrangers et ça favorise l'écoute et la compréhension.
7: Ça, c'est vrai que je dis toujours, j'ai eu la chance d'être à Montpellier. J'en suis parti, revenu, hein, parce que quand même, on peut pas. Et en même temps, c'est vrai que ma fierté à moi, c'est de savoir que cette ville a toujours été une ville ouverte. C'est la ville qui a accueilli les Arabes et les Juifs d'Espagne quand il y a eu l'Inquisition qui les a persécutés là-bas. C'est une ville où il y a toujours eu, et j'ai appris l'autre jour dans une conférence, j'ai appris d'ailleurs que Montpellier, ça avait commencé vers le vieux quartier là-bas, vers Notre-Dame-des-Tables, qui n'était pas du tout là-bas à l'époque. C'était un genre de marché où les gens venaient de partout et on parlait toutes les langues. Et moi, ça m'a ravi parce que je me disais vraiment, c'est une ville ouverte. Et c'est vrai que ce que dit Céliane, c'est que je suis fière et heureuse que, et j'espère que surtout l'espoir qu'on va pouvoir faire même plus, mieux pour vous aussi, parce que c'est vraiment dans la tradition de ce territoire-là, de cette ville-là, et il faut qu'on la continue cette tradition, il ne faut pas qu'on arrête quoi. Donc je suis très fière de ça, et c'est vrai qu'on aimerait faire beaucoup, beaucoup plus de choses, mais j'espère que là aussi, aujourd'hui, on va sensibiliser plein de gens aussi, parce que vraiment, c'est important quoi, hein. C'est important de faire savoir, de diffuser, et puis de savoir qu'il y a des systèmes, quoi. Alors là, vous êtes en train donc de, comment ça s'appelle, d'essayer de faire venir deux autres filles. Il y en a deux qui sont arrivées. Oui. Il y a combien de temps tu nous as dit?
8: Il y en a une, c'était l'année d'avant.
7: Oui.
8: L'autre, elle est arrivée en septembre, en tout début septembre. Donc vraiment, c'était vraiment très très bien. Et les deux autres, elles sont coincée pour le moment au Tadjikistan, ouais, parce ça. Que même si l'Afghanistan c'est comme une prison, on s'est rendu compte que le Tadjikistan c'était une deuxième prison. Elles ont le droit d'aller travailler, de sortir, mais pour les faire sortir de ce pays, c'est extrêmement compliqué. Donc on travaille beaucoup là-dessus avec les ambassades et tout ça.
7: Là, vous correspondez beaucoup avec les ambassades et tout ça.
8: On est obligé parce que le problème, c'est pas d'avoir une admission à l'université. L'admission à l'université, c'est pas d'avoir un logement en France, c'est d'avoir un visa.
7: Tout à fait. Ah, mais ça, oui.
8: Et

0: Et voilà.
1: D'accord, donc voilà, continue dans la tradition quand même
0: Oui.
1: d'accueil, tant mieux, hein, et voilà. Et donc, et toi, Nakiboulat, il y a longtemps que tu es ici. Pour toi, tu as un emploi et tout, ça y est, toi, tu es un chef, hein.
0: Oui, moi je suis venu en début 2016.
1: Ça fait
0: Pareil,
1: 10 ans donc, ça fait 10 ans.
0: exactement, 10 ans. C'était où ça commençait de partir un peu. L'Afghanistan, ça se dégradait un peu, comme
1: Ça
0: mon père et,
1: commençait déjà, oui.
0: exactement, mon père et mon frère, comme ils étaient généraux déjà en Afghanistan. Et à ce moment, j'étais petit aussi, et je n'avais pas. J'étais un peu. Comment dire? Je ne pourrais pas. Je n'avais pas liberté. Où je devrais y aller, une personne devrait m'accompagner. Et ça m'a gassé un peu et j'ai demandé de quitter. Et mon père, il était d'accord et je suis venu par des passeurs.
1: D'accord. Ah oui, ok.
0: Donc, je suis venu en 2016. J'étais à Calais,
1: Ah,
0: ville.
1: Calais, ouais.
0: Ouais. Je voulais aller en
1: Oui.
0: Angleterre, mais après, j'ai changé d'avis, je suis resté ici.
1: Tu as bien fait de venir à Montpellier.
0: Exactement.
1: C'est pas pour
0: Et
1: dire, mais
0: je suis
1: sans
0: très content
1: chauvinisme.
0: de. Oui. Dès que je suis venu à Montpellier depuis 2016 jusqu'à aujourd'hui, j'ai pas changé la ville. Par
1: D'accord. Bon,
0: contre,
1: ça va.
0: j'ai fait la visite des autres villes aussi, mais.
1: Ça va, donc c'est une bonne chose. Et toi aussi, ta famille est en Afghanistan,
0: Ma famille, tous, ils sont en Afghanistan. Je
1: comme
0: suis
1: le
0: tout
1: Zora,
0: seul
1: toi
0: ici.
1: aussi, hein, c'est ça?
0: Non.
1: Ah
0: Ma
1: non.
0: famille,
1: Ils sont tous
0: ils
1: venus,
0: sont
1: vous êtes
0: tous,
1: tous
0: oui.
1: venus. Ah, super, et vous avez réussi à venir.
0: Oui.
1: Non, oui, parce que oui, et tu faisais partie d'un moment, tu étais quand même dans un moment où c'était quand même relativement facile,
0: Exact.
1: encore, enfin,
0: Oh,
1: relativement,
0: facile.
1: avec des passeurs, mais à
0: Oui.
1: l'époque, c'était pas, maintenant, c'est horrible,
0: Oui,
1: maintenant.
0: là, c'est
1: C'est
0: impossible, je
1: vraiment,
0: pense.
1: alors que c'était venu. Voilà, donc, nous avons, comme vous pouvez le sentir, ce parfum d'Afghanistan, là. Il sent très bon, n'est-ce pas, Céliane, hein? On est bien là. Alors, par
0: Merci.
1: contre, on va quitter le parfum oral et on va essayer d'écouter justement de la musique. Alors, c'est le garçon qui nous a choisi, c'est Nakiboula qui nous a choisi. Toi, quoi, la musique?
0: Avec l'avis
1: Un
0: de
1: accord, hein,
0: Zora.
1: pardon. Ah oui, non, non. Et important, surtout aujourd'hui, surtout avec
0: Exactement.
1: ce qu'on va présenter. Donc, vous avez choisi quoi, tous les deux?
0: C'est une chanson qui parle d'Afghanistan et que les gens ils sont loin de leur pays.
1: Ah, d'accord. Ok, alors on vous voit tout à l'heure, on va parler des gens d'Afghanistan et des gens qui sont loin du pays, et on vous retrouve tout à l'heure.

0: Voilà, après cette petite escapade en Afghanistan, qui nous rappelle quand même que ce pays est, peut être loin et douloureux pour de nombreuses personnes qui vivent parmi nous. Et donc, toujours en compagnie de mes trois invités, on revient et je pense qu'on pourrait un petit peu leur donner la parole. Bon, il faut qu'on respecte les temps, mais à chacun d'entre vous deux, là, de vous demander un petit peu comment après vous avez pu vous en sortir, puisque vous avez expliqué votre sortie d'Afghanistan. Et voilà, vous êtes sorti un peu vite fait, quoi, hein, oui. Parce que c'était plus possible. Donc, Zora, tu commences et puis après, on donnera la parole à Kiboula.
1: Alors, dès qu'on est arrivé en France, nous sommes partis pour la cour française. Oui. Donc, parce qu'on ne savait pas parler français. Oui. Et après quelques mois, moi et ma soeur jumelle, nous sommes partis au lycée. Après, c'était un peu difficile pour nous parce que quand la prof est en train de faire les cours, on ne savait rien. Et du coup, ça, c'était un peu triste pour nous. Mais d'un moment, on a réussi à apprendre la français vite fait. Mm-hmm. Moi et ma sœur. Mm-hmm. Puis, on a choisi une bac pro SSP. Donc, moi et ma sœur, nous sommes séparés. On a changé les lycées. Donc, après ce jour-là, J'ai donné tous mes efforts pour apprendre le français. Donc, jusqu'à
0: ça,
1: là...
0: Ça a bien réussi, hein.
1: Oui. Et voilà, jusqu'à là, et j'ai eu mon bac cette année.
0: Bravo!
1: Donc, voilà.
0: Voilà. D'accord, voilà. Et donc, avec une projection vers une vie future, mais bon, déjà, voilà, oui. Ça a été un peu, si on a bien compris, laborieux, mais on peut comprendre, hein, que à la fois on est dans l'émotion, parce que c'est pas n'importe comment qu'on a quitté son pays, et puis ensuite aussi, on a à apprendre une langue complètement étrangère, on arrive, on est dans un bain, donc on n'est rien. Et donc, si j'ai bien compris, voilà, tu t'es accrochée, Zora, et voilà, et tu as réussi jusqu'au bac.
1: Jusqu'au bac.
0: Et le bac, on sait bien que chez nous, le bac, ça peut être une porte ouverte à plein de choses.
1: Oui.
0: Donc, on va donner la parole à Nick Kiboula, parce que lui aussi, hein, je crois qu'il a eu aussi un petit parcours. Hein, il nous a expliqué quand même qu'il est venu avec un passeur. Il fallait le faire. Hein.
2: Ah, oui.
0: Et tout seul, sans sa famille en plus.
2: Oui, je suis tout seul sans ma famille. Ouais. Et depuis 2016, quand je suis venu ici, pareil comme à Zora, j'ai commencé d'apprendre la langue. Et la suite, je suis rentré au lycée. Pour faire un CAP, CAP logistique, j'ai fait un an au lycée, le deuxième année je l'ai fait en alternance, et après le CAP j'ai continué avec le bac pro logistique, pareil dans une entreprise en alternance aussi, et après j'ai fait un 6 mois d'une formation CPQM, donc pour m'entraîner sur des machines numériques, et avec même entreprise que j'ai fait mon bac. Et là, ça fait 6 ans que je suis dans la même boîte où j'ai commencé mon CAP en alternance. Et je suis chef d'équipe sur une machine numérique. Et
0: voilà, on peut bien comprendre que là aussi, hein, la persévérance et les efforts, voilà, ça fait que quand même, on a quand même un jeune homme là, parce que pour moi, il est jeune encore, hein, qui a quand même depuis 6 ans chez le même employeur, alors qu'il y était déjà quand il était, bon, quand il préparait ses études, ses diplômes et tout ça. Donc, on peut se dire que c'est quand même quelqu'un qui est appréciable et apprécié dans son boulot, malgré justement tout son cheminement qui est pas non plus, qui a pas été simple non plus. Ouais. Voilà. Et tu as des nouvelles de ta famille un petit peu?
2: Oui. Heureusement, par le téléphone internet.
0: Par téléphone internet, d'accord.
2: Je suis en contact avec eux.
0: Heureusement que vous pouvez quand même communiquer encore un peu. Parce que,
2: Et l'année, il y a 2 ans, je me suis marié et j'ai ramené ma femme aussi.
0: D'Afghanistan?
2: Exactement.
0: Oh, non, mais c'est un cadeau.
2: Et heureusement, aujourd'hui, j'ai un fils et ma femme, j'ai ma famille, ma propre famille.
0: Il faudra faire une notice, une formation. Comment vous voulez, si vous voulez vous épouser une Afghane et la ramener en France, je vous donne des conseils, je vous explique la marche à suivre et tout. Félicitations.
2: Merci.
0: C'est vrai qu'on est, enfin, moi, je suis très heureuse, en tout cas, pour toi, d'avoir de ces nouvelles-là, quoi. Hein?
2: Merci.
0: Voilà. Donc, merci à tous les deux, là. Et puis, merci. Donc, je vais redonner la parole maintenant aussi à Céliane, parce que, voilà. Et Céliane, tu vas nous expliquer un peu aussi ce qui fait qu'aujourd'hui on s'est réunis, en plus, voilà. Et de quoi il est question, voilà, dans cette soirée-là.
3: Alors, le 3 octobre, on a décidé d'organiser une soirée qui s'appelle Femmes Afghanes Soirée de Soutien, justement pour récolter des fonds pour deux choses. La première, c'est reverser une partie des fonds à une association qui s'appelle Nayestan, qui, eux, ont des écoles clandestines pour les filles en Afghanistan.
0: Wow, super.
3: Donc, c'est un énorme travail.
0: Ouais. Voilà. Génial, franchement, oui. Je sais qu'il y en a, mais c'est bien qu'en plus qu'ils puissent être aidés à partir d'ici. En plus.
3: Ouais, et en plus, ils sont reconnus, donc c'est vraiment bien. Et une autre partie, on espère, nous, continuer avec nos procédures de démarche pour les filles, pour les faire venir en France. Donc voilà, c'est le 3 octobre, de 18h30 à 21h30. On aura plusieurs choses. D'abord, on aura une exposition d'art avec une cinquantaine de tissus afghans qui viennent directement d'Afghanistan. Ensuite, on aura la diffusion d'un film sur l'histoire de trois femmes exilées qui sont parties jusqu'au Canada, il me semble. Et ensuite, on aura le témoignage de trois filles, dont Zora, qui sera là, qui va parler un peu
0: de sa vie. On y compte, Zora. Hein.
3: Voilà, qui va parler un peu de sa vie, de comment elle arrive en France, etc. Et deux autres femmes aussi vont faire la même chose. On aura également la récitation de poèmes d'une poète que je connais personnellement, qui est toujours en Afghanistan.
0: Et... Ah, je la connais pas, celle-là. Faudra me dire.
3: Et du coup, on a réussi à traduire ses poèmes en français et on va pouvoir les réciter en son honneur.
0: Ah ouais, évidemment. C'est bien, ça.
3: On aura quoi on aura aussi un buffet afghan. Donc, voilà, et je crois qu'on a fait le tour de la soirée. L'objectif, c'est vraiment de pouvoir récolter des fonds et de pouvoir aider encore plus les femmes et surtout sensibiliser la population française à ce qui se passe en Afghanistan, à comment sont traitées les femmes là-bas, à ce qu'elles vivent, à ce qu'elles ne peuvent pas faire. Et plus on aura de personnes sensibilisées, je pense que les choses pourraient changer pour elles, que les gouvernements, que les députés, plein de monde, en fait, puisse les aider. C'est l'objectif.
0: Oui. Alors, comment ça vous est venu, cette idée de soirée comme ça, solidaire?
3: En fait, c'est un groupe de personnes civiles. C'est un groupe de personnes civiles qui est venu voir Claire Hart, donc la vice-présidente des relations internationales de Montpellier, en disant, on a vu un film, on a été très touchés par ce qui se passe en Afghanistan, on veut faire quelque chose. Et Madame Hart les a recommandés à nous en disant, il y a une association afghane, allez les voir. Et on a accepté de faire le projet avec eux. Donc c'est eux qui portent ce projet. C'est pas la maison de l'Afghanistan directement, mais ce groupe de personnes.
0: De toute façon, dans une démarche de solidarité, c'est bien que ce soit qu'il y ait plusieurs entrées et plusieurs propositions, quoi, que tout se mette ensemble. Quoi,
3: exactement. Hein.
0: C'est très bien. Qu'est-ce que j'allais dire? Donc ça aura lieu où cette soirée-là?
3: À l'hôtel de ville.
0: À l'hôtel de ville. Dans la grande salle là de non de.
3: Alors je suis pas allée voir, mais. Oui. Normalement,
0: dans la grande salle qui a été la salle des mariages,
3: oui, mais c'est
0: tellement
3: grande
0: et horrible et impersonnelle. ils l'ont retransporté ailleurs pour les mariages. Donc là, vous attendez beaucoup de monde quand même.
3: On espère. On espère faire de la pub et que les gens s'inscrivent parce qu'il faut
0: d'accord.
3: s'inscrire.
0: Il faut s'inscrire pour les repas.
3: Oui.
0: Oui, pour les repas surtout.
3: Oui, oui.
0: Parce qu'après le reste, effectivement, le film sera diffusé dans la même salle aussi.
3: Oui, oui, tout sera présent dans la même salle. On fera
0: d'accord.
3: tout.
0: Donc Zora, tu vas avoir la parole là, tu vas pouvoir te lâcher un petit peu, non? Vous êtes trois donc, hein, c'est ça?
1: Oui.
0: Et les deux autres, elles sont arrivées récemment aussi ou pas trop?
3: Oui, il y en a une qui vient d'arriver en septembre.
0: Ah, d'accord, qui fait partie de ce.
3: Ouais. Et la troisième, moi je ne la connais pas, c'est Mansour Saljoki qui est la prise. Après, peut-être que vous la connaissez, mais
1: non pas moi.
0: D'accord, donc vous allez vraiment, chacune va apporter sa pierre à l'édifice. Alors, le nom de la poétesse
3: Est-ce que je... je peux donner son prénom, mais je ne peux pas donner son nom de famille parce qu'elle est toujours en Afghanistan.
0: Ah, d'accord. Ah oui, oh, oui. Ah, non, mais tu ne demandes même pas. Alors, okay. Non, non.
3: C'est mais même pas la peine. Non, si vous venez.
0: Je ne savais pas, je croyais que c'était. Voilà.
3: Vous allez pouvoir entendre ses poèmes. D'ailleurs, elle veut faire elle-même la vidéo en lisant elle-même ses poèmes, donc venez.
0: Elle est courageuse, elle aussi. Hein.
3: Très. Ouais. Elle s'est battue toute sa vie pour que. Parce qu'elle a des filles, elle a trois filles. D'ailleurs, ces deux filles ont pu partir en Turquie très récemment pour leurs études. Mais ça a été un très long combat. Et elle s'est toujours battue pour que ces filles aient le droit à la liberté.
0: Et elle n'est pas trop en danger quand même là-bas
3: Non,
0: c'est le fait qu'elle soit quand même diffusée un petit peu, ça doit se savoir, non, quand même, parce que
3: tu sais, je ne donne jamais son nom. Donc,
0: oui, d'accord, le nom, oui.
3: Ils ne savent, personne ne peut savoir. D'ailleurs,
0: si j'avais su ça, je n'aurais même pas posé la question. c'était vraiment, pour moi, c'est tellement évident que voilà. Je pensais que c'était quelqu'un, voilà, comme moi j'ai un amour des poèmes, des poètes persans et tout ça, c'est pour ça que j'étais concernée. Oui, donc cette dame, elle sera présente par la pensée en tout cas,
3: oui.
0: Voilà, et puis par ses productions. Et qui sait, sinon, c'est elle qui va les lire ou sinon qui sait qui les lira?
3: En fait, elle m'a demandé si elle pouvait les lire en dari. J'ai dit ok, il n'y a pas de souci, envoie-moi une vidéo. Donc j'attends ça. Et sinon, il y a Madame Hart, aimerait lire un poème. Ah. Et après, on s'arrangera. Moi aussi, je vais lire un poème.
0: D'accord.
3: Et il y en a cinq. Il y a cinq poèmes en tout. Donc,
0: c'est bien que Clara Hart aussi, de toute façon, on connaît son amour pour l'universel aussi. Même s'il n'est pas montpelliéraine, elle en a pris quand même de la graine. Elle a pris de la graine. D'accord. Donc, pour... si les gens veulent s'adresser à vous, par exemple, bon là on parle de la soirée, mais pas que. Si par exemple les gens ont connaissance d'un cas justement pour qu'ils ont besoin, envie de vous soumettre, ou s'ils veulent vous envoyer des gens justement qui peut-être vous connaissent. Des fois il y a des gens qui sont vraiment dans la peine et tout, mais qui sont un peu perdus quoi dans leur vie. On s'adresse à qui? On s'adresse comment? On fait à quoi? Est-ce qu'il y a des téléphones? Est-ce qu'il y a des sites internet? Est-ce qu'il y a des boîtes mail? Est-ce que
3: oui. On a un site internet avec un mail de contact.
0: Ouais.
3: Donc n'importe qui peut envoyer un mail, on répondra. Ça c'est sûr. Après, ça peut être du bouche à oreille. Si quelqu'un a besoin, qui connaît un Afghan, généralement
0: voilà.
3: connaît et on peut. Ouais. Voilà. Après, numéro de téléphone, ce sont nos numéros perso. Donc pour l'instant, on n'en a pas un de l'association.
0: Ok, il n'y en a pas de l'association.
3: Mais on a aussi un compte sur Facebook, Instagram, LinkedIn.
0: C'est tout Maison de l'Afghanistan.
3: Oui.
0: D'accord.
3: Donc, s'il y a quelqu'un qui a besoin d'aide, qui veut rejoindre, peu importe, il peut envoyer un message sur n'importe quel réseau, on sera là, on répondra.
0: D'accord. Et le mail, c'est quoi aussi? L'adresse mail exacte, non?
3: Je ne suis pas sûre. Je sais que maison de l'Afghanistan @gmail.com.
0: D'accord, ça doit être ça.
3: Ça doit être ça, il me semble.
0: Maison de l'Afghanistan, tout tenu.
3: Ouais.
2: Point.
3: Voilà. Oui,
0: ou point, au milieu.
3: Non, gmail.com.
0: gmail.com, voilà, d'accord. Donc comme ça, si quelqu'un aussi veut vous saisir voilà, de façon plus anonyme ou plus rapide, etc., vous êtes joignable aussi, et c'est bien de que ça puisse se diffuser, puisqu'en plus vous avez expliqué tout à l'heure que maintenant vous avez contact avec Alès.
3: Oui, on a un groupe sur Alès d'une dizaine de personnes.
0: Et Paris.
3: Et Paris aussi.
0: Donc c'est bien, on espère que ça pourra diffuser peu plus largement. D'accord. Alors, je vais vous donner un petit peu, à chacun, je vais vous demander le mot de la fin. On a juste 2 minutes, donc on a juste le droit chacun de dire quelque chose, besoin ou l'autorisation ou l'espace sont. Toi, Zora, qu'est-ce que tu voudrais dire?
1: Donc, je veux juste dire qu'on n'arrête jamais de parler des civils afghans. On sera toujours là pour eux.
0: D'accord.
1: Et okay. Voilà.
0: D'accord, c'est une. Merci beaucoup. Et donc, notre monsieur, là, Naki Boula.
2: Pareil, je sais ce qu'il a dit, Zora. Et je voulais dire aussi que le monde entier ne ferme pas les yeux sur les femmes afghanes.
0: Merci beaucoup. On entend. J'espère que ce sera entendu un peu partout. Et donc, on donne la parole de la fin à Céliane. C'est quoi?
3: Moi, j'aimerais dire que j'espère que ça sensibilisera beaucoup plus de personnes et que ça pourra mobiliser les esprits. Et oui, comme disait Zora, On ne ferme pas les yeux sur l'Afghanistan ni sur la situation des femmes.
0: D'accord, je confirme que j'étais très touchée voilà, d'avoir pu rencontrer dans une manifestation entre autres Céliane, parce que je voulais de toute façon vous recontacter par l'intermédiaire peut-être de Habib ou de votre président, et je suis très touchée et je suis très heureuse qu'on puisse vraiment s'associer, participer à ça. D'ailleurs, vous aurez le podcast que vous pourrez diffuser, etc. Et dans cette idée de solidarité, je remercie notre technicienne Léonie qui a assuré de main de maîtresse la technique, voilà, devant ses collègues masculins. Voilà, et je vous dis au revoir à tous, et puis on se revoit la semaine prochaine, et puis encore merci à FM+ de nous accueillir chaque fois dans cette idée de solidarité internationale, et vive l'Afghanistan libre et les femmes afghanes libres.

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2: À Bernard, petite ville de la Creuse, un homme couchait avec sa mère depuis 20 ans. Il a appris hier que cette femme n'était pas sa mère. Fou de douleur, il s'est suicidé.

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3: La méditation de ce jour s'appuie sur le texte de Galates, chapitre 3, versets 15 à 18. Dieu avait établi un testament. La loi qui est survenue 430 ans plus tard ne peut pas annuler ce testament. Paul se base sur la traduction grecque de notre Ancien Testament et aussi sur la manière dont il était interprété par les mouvements juifs les plus influents. Il appelle testament la révélation faite à Abraham, un nomade. La foi s'y enracine. Dieu accompagne le nomade dans ses pérégrinations, parfois hasardeuses. L'humain a besoin de bouger et d'aller voir ce qu'il y a au-delà de l'horizon. Dieu le soutient dans son désir de découverte. Selon Paul, Dieu s'est, 4 siècles plus tard, révélé à Moïse. L'apôtre appelle cette révélation « loi », mais cela ne correspond pas du tout à notre conception d'une loi. Paul ne critique pas tant la révélation faite à Moïse que l'interprétation qu'en font les principaux courants du judaïsme de son temps. Ils enferment la foi dans un comportementalisme castrateur. L'apôtre veut ainsi redonner à l'écriture de son temps sa force libératrice. Jésus a fait la même démarche. À nous de rester également dans ce même esprit. Ce texte a été préparé par Claude Demissy.
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1: Et bonjour à toutes et à tous, et bienvenue dans un nouveau numéro de Raconte-moi ton métier sur FM+. Alors, créer une entreprise, accompagner des dirigeants, prévenir des conflits, restaurer le dialogue dans les équipes, derrière ces missions se cache souvent une histoire personnelle. Et mon invité du jour le sait particulièrement bien. Après plusieurs années de salariat, un burn-out et une expérience, si je puis dire, devant les prud'hommes, elle a choisi de transformer ses épreuves en une nouvelle aventure professionnelle tournée vers l'humain, les relations au travail et l'accompagnement des organisations. J'ai ainsi le plaisir d'accueillir aujourd'hui Mathilde Chevalier, entrepreneuse et experte en transformation des conflits en entreprise. Entre autres choses, vous allez vite le comprendre. Alors déjà, bonjour Mathilde et merci d'être avec nous.
3: Bonjour Barbara.
1: Alors Mathilde, avant de parler de votre métier, assez atypique on peut le dire, revenons s'il vous plaît sur votre parcours. Est-ce que vous pouvez vous présenter, même si j'ai un petit peu spoilé en amont?
3: Merci Barbara pour cette invitation. Alors moi j'ai un parcours où je me suis spécialisée pendant mes études en tant que chargée de projet culturel européen. J'avais à cœur de gérer des projets à 360 degrés avec des équipes, avec cet aspect de mobilité tourné vers d'autres cultures et vers l'Europe. Et puis l'expérience que j'ai eue dans le salariat, comme vous l'avez dit, a commencé, on va dire, de façon un peu abrupte par un burn-out et un prud'homme, ce qui a, conditionné la suite. C'est-à-dire que suite à cette expérience, il y a eu vraiment quelque chose, un déclic sur je pensais trouver des choses dans la culture, des ingrédients du job de rêve que finalement j'arrive pas à trouver. Oui. Puis je sens que je suis pas à ma place forcément. Et donc pour trouver ma place, j'ai inventé le job de mes rêves et ça. L'ingrédient de ce job de rêve, c'était d'abord la liberté et la créativité, parce que j'étais un profil très créatif étant déjà toute petite. Et donc, quelques années après le salariat, je me suis mise à mon compte et j'ai continué dans la gestion de projet, mais en accompagnant des entrepreneurs, donc des jeunes dirigeants. Et puis par la suite, j'ai accompagné aussi des entrepreneurs en groupe, parce que ça, ça avait de l'importance pour moi d'accompagner en groupe. Et en parallèle de, on va dire, cette révolution professionnelle, où je suis passée d'exécutante à finalement dirigeante, je me suis également formée à la CNV, à la communication non violente, qui est un terme qui est pas forcément adapté pour exprimer toute la richesse de cet art de vivre, qui est aujourd'hui pour moi un art de vivre. Et petit à petit, chemin faisant, légitimité s'installant, j'ai décidé de continuer d'être dans la gestion de projet, de continuer d'accompagner les dirigeants puis leurs équipes, et je me suis spécialisée dans la gestion de conflits parce que mon expérience étant teintée par un prud'homme et un burn-out, il y a quelque chose dans mon ADN qui a vraiment envie de transmettre une autre manière de travailler, et ça commence par une autre manière de dialoguer, d'être en relation dans le travail.
1: Oui, alors justement, vous avez un parcours pluriel, mais cohérent, in fine. Alors, on va revenir, si vous le voulez bien, Mathilde, sur un des premiers jalons, si je puis dire, de votre parcours professionnel. Vous évoquez aujourd'hui assez librement une période, je l'imagine, assez difficile de votre vie professionnelle, marquée par un burn-out. Avec le recul, quels ont été les premiers signaux d'alerte? Parce que, en effet, il faut aussi prévenir, vous travaillez beaucoup sur la prévention d'une manière générale, et on évoquera bien sûr toutes les autres cornes qui sont à votre arc.
3: Alors les premiers signes, pour moi, ils sont dans le corps. Et moi, à l'époque, c'était il y a 10 ans déjà, je ne savais pas écouter les signes faibles de mon corps. Et ça commençait par de la fatigue qui s'accumule, un stress régulier, parce que c'était une prise de poste et mon premier job. Et donc, il y avait un stress, il y avait de l'angoisse, il y avait de la difficulté. Et ça, de manière isolée, on va dire que c'est normal sur une prise de poste. Sauf que ça s'est répété et ça s'est, on va dire, banalisé, c'est pas le terme.
1: Chronicisé, peut-être.
3: Voilà, ça s'est chronicisé. Donc tout d'abord, il y a eu ce stress qu'on aurait pu imaginer parce que c'est une prise de poste, mais finalement qui s'est chronicisé et amplifié. Ensuite, il y a eu la boule au ventre quand tu arrives au travail, le fait que tu n'arrives pas à déconnecter, donc tu penses sans arrêt à ton travail, que tu sois sur ton temps perso et sur ton temps professionnel. D'ailleurs, tu as de moins en moins de temps perso parce que tu travailles de plus en plus. Moi, j'étais un profil qui ne savait pas poser ses limites, qui ne savait pas dire non et qui pensait pouvoir travailler indéfiniment. Tu commences ensuite à avoir la perte d'appétit, à avoir donc la boule au ventre, à rêver de ton travail. Moi, je faisais des cauchemars sur des contrats que j'arrivais pas à honorer. Donc, c'est un cocktail en fait d'un malaise qui s'installe et qui s'amplifie au cours du temps. J'avais des réunions, j'ai alerté ma direction que j'étais en difficulté. Et puis finalement, je sortais des réunions qui étaient censées être des réunions de cadrage pour être accompagnée. Je sortais plus angoissée et avec plus de questions après l'entretien. Donc, c'est des choses que j'ai commencé à aborder avec mon réseau professionnel que j'avais déjà un peu constitué pendant mes années d'études. Jusqu'au jour où, là, l'angoisse, elle commence vraiment à être submergente. Et puis, le déclic où ça a vrillé, si je puis dire, c'est une énième réunion où je sors, où j'ai une extinction de voix et je ne sais plus comment, sur les anciens disques durs externes, sortir un CD. Donc il y a une perte de compréhension, d'analyse totale. J'ai juste l'esprit pour passer un coup de fil à mon ancienne tutrice de stage qui me dit « tu vas voir ton médecin ». J'appelle la médecine du travail qui me dit « vous venez tout de suite ». Et moi, je me souviens encore lui dire « mais non, je viens la semaine prochaine ». Et j'entends à sa voix au téléphone qu'elle me dit « non, non, vous quittez tout et vous venez maintenant ». Je ne me souviens pas du trajet jusque chez le médecin. Et je me souviens juste de cette dernière question du médecin où là, j'ai un électrochoc qui me dit « mais est-ce que vous avez des envies suicidaires ?» Et là, tu es en arrêt, tu rentres chez toi. Et tu dis, ok, là, il est peut-être en train de se passer quelque chose de grave.
0: Alors, vous avez eu une écoute, vous avez été écouté, entendu.
3: Bien sûr.
0: On peut le dire au sein de votre... Ça, c'est déjà une bonne chose. Et vous en êtes manifestement sorti et bien sorti, avec un accompagnement, certainement.
3: Bien sûr. J'ai évidemment suivi une thérapie, une psychothérapie... avant de partir de mon travail, parce que je sentais que j'arrivais plus à gérer, que j'avais vraiment des difficultés à comprendre, à avoir du recul en fait. Parce que quand le malaise il s'installe, et que t'es fatigué, que t'es stressé et que c'est régulier, il y a une capacité de réflexion qui s'amoindrit. Moi, pendant la dépression que j'ai faite pendant un an là à peu près, j'arrivais même plus à faire des choix pour faire des courses, quoi. C'est-à-dire que le cerveau il en peut tellement plus du stress qu'il a engrangé, qui dit stop sur tout, quoi.
0: La vraie dépression, voilà.
3: Complètement amorphe dans la tête et dans le corps.
0: Vous en êtes sorti, bien accompagné. Alors, la thérapie,
3: le réflexe,
0: votre environnement familial.
3: Alors l'environnement familial et amical a absolument pas compris, a été extrêmement démuni face à ce que je traversais. Ce que je peux comprendre, parce que j'ai fait de l'agoraphobie, je pouvais plus sortir de chez moi. Enfin, j'étais vraiment dans un état de détresse. Le bon réflexe que j'ai eu, ça a été de me faire accompagner par une thérapeute où on a revu. Alors au-delà de l'histoire personnelle qui explique certains fonctionnements. Aussi la posture professionnelle, comment poser ses limites, comment dire non, comment connaître aussi ses limites. Et j'ai eu dans le duo un médecin généraliste qui a été extrêmement compréhensif, qui m'a laissé intégrer ce que je vivais, l'intensité de ce que je vivais à mon rythme. C'est-à-dire qu'avant d'aller au prud'homme, elle m'a proposé l'inaptitude et j'estimais que je n'avais pas fait d'erreur professionnelle, que j'avais des choses à remettre en question dans mon attitude. Évidemment, on a toujours des choses à comprendre de son fonctionnement, mais l'inaptitude, c'était pas juste pour moi. Et donc, on a pris le temps pour ensuite aller vers un prud'homme, parce que le fait d'être très bien accompagnée par cette équipe de deux soignantes m'a permis de prendre un petit peu d'énergie pour entamer une procédure avec une avocate qui, elle aussi, a été d'une justesse dans l'accompagnement prud'homal qui a été vraiment notable, remarquable.
0: Alors, ce passage devant les prud'hommes que vous abordez tout à fait librement et bien heureusement, je dirais, mais sans revenir sur les aspects juridiques, qu'est-ce que cette expérience vous a appris sur le monde du travail ? Je parle des prud'hommes en particulier.
3: Le prud'homme, et ça, j'avais pas le recul à l'époque, c'est quand même un théâtre. C'est-à-dire qu'il y a un jeu entre les avocats qui choisissent une stratégie d'attaque, ce qui était le cas de mon avocate, et une stratégie de défense. Et c'est un process, en fait, le prud'homme.
0: Sauf que process, oui.
3: Fameux process. Donc, c'est un process où il y a une posture et moi à l'époque j'avais pas tout à fait la prise de recul pour me rendre compte que c'était une posture. Donc il y a eu de la mauvaise foi de la part de l'avocat de la défense, il y a eu des attestations à mon encontre de collègues avec qui j'avais travaillé. Donc il faut prendre énormément de recul parce que ça reste une procédure judiciaire avec des faits. Et ça remet pas en question l'identité et de ma directrice de l'époque et la mienne. On essaie juste on a juste une manière de régler la procédure. Et il faut garder de la distance par rapport à ça.
0: Et à quel moment, peut-être que c'était justement à ce moment précis, vous êtes-vous dit je vais créer mon activité. Est-ce que c'est suite justement à cette expérience ?
3: Alors déjà j'ai eu un an pour récupérer, pour être accompagnée. J'ai retrouvé du travail dans le salariat sur un projet qui m'a vraiment plu. Et puis j'ai rencontré mon compagnon actuel et on a déménagé dans le sud. Et donc on a très vite voulu fonder une famille. Et donc je me suis retrouvée enceinte. Avec cette expérience en backup, à chercher du travail, et j'ai eu le dernier entretien, si je puis dire, qui a été un déclic où, forte de cette expérience, j'avais mes limites qui étaient très claires. Et pendant l'entretien, il y a un truc que j'ai pas du tout senti dans la posture de non pas du dirigeant mais de l'administratrice, où je me suis dit OK, warning, je vais pas pouvoir prendre des initiatives, m'exprimer, être force de proposition parce que c'est mon tempérament. Et je suis sortie de cet entretien en me disant, en fait, je monte ma boîte, je me mets en tant qu'auto-entrepreneur et je vais accompagner, je vais faire la même chose, mais sauf que c'est moi qui mène la danse, si je puis dire. Et donc, ça a été un déclic. Et je remercie cet

0: prudent. On prend davantage soin de soi parce qu'on n'a pas une direction au-dessus de soi qui pourrait être responsable de cela. Et en ça, c'est un catalyseur pour maturer, pour grandir, pour évoluer dans sa posture professionnelle et faire la part des choses.
1: Oui, j'imagine, en effet. Puis vous avez une analyse fine, vraiment, de cet aspect-là qui est, en effet, pas toujours entendu ou pas toujours explicité, tout simplement. Oui. Alors, Mathilde, vous êtes aujourd'hui spécialisée dans la transformation des conflits en entreprise. Alors, j'aime beaucoup ce terme. Pourquoi parler de transformation plutôt que de gestion des conflits ? Déjà.
0: Excellente question. La gestion, pour moi, c'est un terme qui est froid. La gestion, c'est froid, c'est rationnel, c'est on anticipe, on rationalise, on analyse. Alors, dans la transformation de conflits, il y en a aussi, mais pour moi, il y a une promesse que les choses vont bouger et qu'elles ne vont pas forcément être gérées de façon extrêmement... Il n'y a pas une recette toute faite qu'on pourrait entendre dans la gestion avec un protocole ou...
1: Un process, vous parliez de process dans notre contexte.
0: Voilà, je suis d'accord, oui, c'est assez froid. La transformation, elle évoque pour moi la transformation humaine, la transformation de la perception qu'on peut avoir de la situation, de la transformation à la fois individuelle, c'est-à-dire là j'ai une part de responsabilité dans les difficultés qu'on traverse, quelle est ma part de responsabilité ? Il y a une transformation collective quand vous avez un binôme ou une équipe qui à temps zéro n'arrive plus à se parler, ne se fait pas confiance et qui à temps un a envie de faire ensemble. Pour moi, il y a une transformation qui s'opère.
1: Et les conflits sont souvent perçus comme quelque chose de négatif. Peuvent-ils aussi devenir une opportunité bisounours
0: et... Oui. Alors, je crois que dans le chiffre dernièrement que j'ai vu, c'est que 85% des salariés ont déjà vécu un conflit dans leur entreprise. Alors, je ne vais pas m'étendre sur la définition du terme conflit, parce qu'il y a plusieurs strates.
1: Oui.
0: Plusieurs
1: degrés aussi.
0: Plusieurs degrés. Oui. Mais on va dire que le conflit, il y a une tension entre deux personnes et qu'il y a de la difficulté parfois à dialoguer, mais il y a encore une envie de dialoguer. On va dire ça. On est encore au service de la relation, on sent que c'est tendu, on est en désaccord, mais on a encore envie de contribuer. Redites-moi la question, que je puisse reprendre le fil.
1: Est-ce que les conflits peuvent être aussi une opportunité ?
0: Bien sûr. Je pense qu'il faut les percevoir comme
1: ça. Au sein d'une entreprise, déjà.
0: Bien sûr. Je pense qu'il faut les percevoir comme ça. C'est-à-dire que dans une équipe, c'est important qu'il y ait de la diversité, que les profils soient complémentaires, différents. C'est ça, je crois, qui fait la richesse d'une équipe, qui permet de voir les choses autrement et d'avancer autrement. Et donc oui, le désaccord fait partie, je pense, du quotidien à la fois professionnel et personnel. Le changement de posture, c'est OK, il y a une difficulté. Qu'est-ce qui se cache derrière, en fait, cette difficulté ? Qu'est-ce qui se passe derrière chacun des interlocuteurs pour que chacun réagisse de cette manière-là ? Donc c'est retrouver un espace de confiance pour dire OK, là, je suis pas d'accord, vraiment du tout d'accord avec ce qu'on est en train de dire, de faire, d'être, d'incarner. Voilà ce qui s'exprime pour moi. Comment c'est pour toi ? Que je puisse comprendre finalement
1: pourquoi. Par l'empathie. Cette fameuse CNV dont vous pouvez parler bien sûr d'ores et déjà. On y est là.
0: Au cœur. L'empathie. C'est être en présence avec l'autre, c'est comprendre le monde de l'autre. Moi, j'aime bien l'image de la passerelle où l'autre nous autorise à nous offrir un chemin vers son monde. Et quand ces deux mondes-là se comprennent dans leur profondeur, dans leur subtilité, dans leur sensibilité, effectivement, il y a énormément de beauté dans ce que moi, je découvre dans les tensions qui sont mises à nu, finalement, entre les équipes. Je peux vous donner un exemple. On était en un groupe de 10 personnes. On est en formation communication non violente. On part du terrain. Moi, je pars toujours du terrain pour intégrer la pratique de la communication. Et puis, pendant la pause, les deux actrices d'un conflit qui a été évoqué

0: à part, enfin à des temporalités différentes, se retrouve dans la salle avec moi et je sens qu'il y a une passerelle qui est possible. Et du coup, j'enclenche la passerelle et après, je laisse faire parce qu'elles ont les outils, elles ont la posture, elles ont compris l'enjeu de ce qu'on est en train d'apprendre. Et elles sont en train de se dire, et je trouve ça magnifique, en fait, j'ai réagi comme ça parce que je tiens à toi et ça m'a touchée et j'ai pas compris pourquoi t'as fait ça. Mmh. Et elles se le racontent, elles se l'exposent. Et finalement, c'est un malentendu. Mmh.
1: Comme souvent, peut-être.
0: Comme souvent.
1: Oui. Oui.
0: Et cet exemple-là m'a beaucoup marqué parce que finalement, moi, j'ai juste impulsé la confiance, l'espace pour se retrouver. Mm-hmm. Donc, c'est effectivement le conflit, c'est peut-être l'opportunité de se rencontrer.
1: Oui.
0: C'est peut-être l'opportunité de se retrouver, de mieux se connaître, de mieux se comprendre. Mm-hmm. En tout cas, c'est la posture vers laquelle j'essaye d'amener.
1: Oui. Oui, c'est justement tout votre cœur de métier. Alors, Mathilde, on va juste, ce n'est qu'un au revoir. On se retrouve dans quelques minutes. On va faire juste une petite pause musicale qui, je pense, avec un titre qui correspond peu ou prou à ce que vous venez de dire. C'est Colvoir. Alors, je ne connais pas, je vais découvrir. Vous pourrez nous expliquer ensuite le contenu et le pourquoi. Pourquoi avoir choisi cette chanson juste après. Merci Mathilde, on vous retrouve dans quelques minutes.

0: Et on retrouve Mathilde Chevalier, entrepreneuse et experte en transformation des conflits en entreprise, après ce titre très, très envoûtant. Alors, pourquoi avoir choisi ce titre, s'il vous plaît, Mathilde? Cold War.
1: De Cassius Clay. Alors, la première chose, c'est que je trouve la chanson et l'homme, l'interprète, extrêmement sensuel, extrêmement esthétique. J'aime beaucoup. Donc, c'est la beauté déjà qui m'a séduite dans cette chanson. La deuxième raison, c'est qu'elle est symboliquement, cette chanson, associée à une étape de ma vie où je suis en train de réaliser un rêve qui va s'étaler sur 10 ans. Les mots-clés de ce rêve, c'est voile, habitable, tour du monde. Bon, c'est encore... c'est la boussole, mais cette chanson, elle représente une étape de ce rêve-là. Et puis la dernière raison, et je l'ai compris après en écoutant, traduisant les paroles de cette chanson, c'est que Cassius Clay dans cette chanson se désole de la difficulté qu'on a à être en vulnérabilité, en authenticité avec l'autre. Cette difficulté largement accentuée par le paraître des réseaux sociaux. Et il évoque dans la chanson ce moment où il a parlé avec quelqu'un et il dit tu as vu une part de moi. Et donc, je suis extrêmement sensible à cet extrait-là de la chanson parce que je vous le demande, chers auditeurs, avez-vous déjà goûté à un échange où vous êtes en relation avec quelqu'un, où vous pouvez découvrir toute la sensibilité, la richesse, la profondeur de son monde et pouvoir mettre aussi le vôtre, offrir le vôtre C'est extrêmement savoureux.
0: Oui, parce que les réseaux sociaux peuvent aussi être utilisés en ce sens. On les utilise tous, ça permet aussi de diffuser des messages.
1: Bien sûr.
0: Mais en effet, les bonnes pratiques, ça c'est un essentiel. Tout comme, alors je me permets en effet cette transition, ou alors je me permets de reboucler avec les tensions en entreprise. Je voulais vous demander un petit conseil, Mathilde. Quel conseil, oui, donneriez-vous à un dirigeant qui sent que les tensions commencent à s'installer dans son équipe?
1: Alors, je pourrais répondre, je pourrais m'éterniser longtemps sur cette question parce qu'elle est passionnante, mais je dirais que la première chose, c'est d'observer et d'essayer de récolter des faits. Pourquoi ? Parce qu'on peut vite se laisser embarquer par sa perception, par l'histoire aussi qu'on peut nous raconter. Ça m'arrive encore de me laisser embarquer dans les histoires qu'on me raconte. Donc, essayer de rester factuel, prendre un temps d'observation. Écouter pour essayer de comprendre la véracité des faits, peut-être. Mm-hmm. Ce serait ça mon premier conseil. Donc, ça demande de ralentir.
0: Oui.
1: La réaction, réagir quand il y a une tension, il y a rarement quelque chose d'intéressant. Rarement quelque chose de, on va dire, de constructif dans la relation qui sort quand on est en réaction. Oui. Parce que souvent, on est submergé par les émotions. Moi, je suis colérique à souhait.
0: On dirait pas,
1: hein, mais je peux m'emporter assez rapidement et rien de bon ne sort à ce moment-là. Mmh. Il y a quelque chose d'important qui est en train de se dire sous l'effet de la réaction et de l'émotion. Mmh. Mais tout mon apprentissage depuis que je suis formée et supervisée a été de marquer des temps d'arrêt.
0: Oui.
1: Ok, là, il y a quelque chose qui fait réagir, où on se met en mouvement, posons un temps d'arrêt pour observer et essayer de comprendre les faits.
0: Apporter une réponse plutôt qu'une réaction, plutôt qu'être en mode réactif en tout cas.
1: Et même, j'irai plus loin, peut-être même pas une réponse.
0: Oui.
1: Peut-être juste, on observe, qu'est-ce qui se passe? Qu'est-ce qui se met en mouvement? Comment la vie, finalement, comment le vivant se manifeste?
0: D'accord. Merci pour ce conseil et à suivre. Hein, j'espère bien que l'on se retrouvera en effet, Mathilde, parce qu'il y a beaucoup à dire, hein, sur ce sujet. Vous avez une approche tout à fait singulière, mais positive, justement. Alors, j'aimerais en effet que l'on aborde là maintenant, si vous le voulez bien, Mathilde, un autre sujet dont vous parlez, hein, de manière très très ouverte et bien heureusement que ce n'est pas un tabou. Le fameux, entre guillemets, car on en parle quand même, et bien heureusement de plus en plus, le fameux TDAH. Pourquoi était-il important pour vous d'en parler publiquement? Vous faites des podcasts, à ce sujet qui sont diffusés et très, très appréciés des auditeurs qui les écoutent.
1: Pourquoi parler du TDAH ? Alors, c'est un terme aujourd'hui qui est hyper galvaudé. Il y a un effet de mode parce que, et c'est aussi un des bienfaits d'en parler, de le médiatiser, c'est qu'on on se considère tous un peu hyperactifs, hypersensibles. Il y a plein de termes comme ça qui expriment le fait qu'on a de la difficulté parfois dans notre rapport au monde et à l'être. Pourquoi en parler ? Moi, j'ai été diagnostiquée il y a déjà maintenant 2 ans. Ça a été un coup de massue parce que ça a mis des mots sur un décalage que je ressentais déjà depuis que j'étais toute petite. Et ça m'a étiqueté dans handicap. Et qui dit handicap, quand bien même il est invisible, parce qu'il est, peu perceptible pour, quand on me connaît peu, il a fallu mettre des mots, en fait, sur un trouble, et qui dit handicap dit peut-être irréversible, c'est-à-dire dans mon ADN, finalement, dans ma manière de faire. C'est pas avec de la volonté qu'on va modifier un handicap. On va tout au plus l'apprivoiser, on va comprendre son fonctionnement, et on va faire avec son handicap et avec son histoire personnelle, parce que les deux, évidemment, façonnent la manière dont on fonctionne. Et donc, pour moi, c'était important de pouvoir mettre en mots ce coup de massue. Et en même temps, ça a été un soulagement, parce que je me suis dit, si on connaît le handicap, on a des outils pour l'apprivoiser et pour en réduire les difficultés qui le supposent. Et donc, en faire un podcast, c'était sortir aussi de l'isolement de ce trouble, de pouvoir mettre en mots avec d'autres gens, finalement, ce qu'on vivait dans le quotidien. Et ça a mené à des interviews. J'en ai des frissons à vous en parler, parce que finalement, quand on a un handicap, on aurait tendance à le cacher. Et ça a été un gros travail de valoriser, finalement, qu'est-ce qui fait le plus, la singularité autour de ce handicap. Moi, j'ai une hyperactivité débordante, donc là, ça se voit pas, mais je suis déjà en train de bouger parce que j'ai besoin de bouger. Et puis, j'ai une stimulation intellectuelle en permanence, donc j'ai besoin d'avoir de nouveaux projets, de nouvelles stimulations, d'apprendre, d'écouter les autres. Donc, quand je suis dans des zones, dans des sujets qui m'intéressent, j'approfondis au max. Je suis dans des zones de focus où je suis extrêmement concentrée et extrêmement j'ai une mémoire du coup qui marche à fond les ballons. Et en revanche, si ça m'intéresse pas, c'est très très très très difficile d'y aller, parce qu'il y a un rapport, ça c'est le physiologique, il y a un rapport à la dopamine qui est différent. On a un rapport au plaisir qui doit être immédiat et qui doit durer dans le temps, sinon ça chute très très rapidement. Donc La beauté de cette nouvelle, ça a été de bien comprendre comment je fonctionnais.
0: Oui.
1: Encore une fois, je me suis fait accompagner et je continue de me faire accompagner. De bien différencier ce qui fait partie de l'histoire personnelle, de la structure personnelle et de la structure liée au handicap. Et on va dire de valoriser, encore une fois, de jouer avec ses règles du jeu, ses propres règles du jeu. Et donc, peu importe finalement le handicap, l'invitation c'est à bien se comprendre, à bien se connaître. Et c'est dans la continuité du burn-out. C'est finalement comment je fonctionne, qu'est-ce qui est juste pour moi, dans quelle situation je suis alignée pour vraiment être ce que j'ai envie d'être.
0: Oui, apprendre à mieux se connaître, parce que comme bien vous disiez, même si le TDAH est présenté comme un handicap, donc sous l'angle des difficultés, mais il y a aussi des forces.
1: Oui.
0: Et puis, de toute façon, dans l'apprentissage de soi-même, prendre conscience de son intériorité, qu'on soit une personne neuroatypique ou pas, je dirais, parce qu'on est tous névrosés, de toute façon.
1: On est tous névrosés, et puis... Moi, j'ai quand même eu une période où je me suis dit j'aurais bien aimé être comme la norme, c'est-à-dire comme la majorité, parce que dans les interactions professionnelles ou personnelles, quand on ignore qu'on a un handicap, on mesure pas son décalage. Donc l'idée, c'est d'accepter qu'on puisse être en décalage. Moi, parfois, je me rends compte que je suis complètement en décalage et j'en rigole.
0: C'est bien ça.
1: Mais il y avait aussi le désir de comprendre comment fonctionne la norme, mais finalement comment fonctionnent les gens. Quand je rencontre quelqu'un, tout ce travail d'apprentissage, de connaissance de soi, il est encore une fois au service de la relation. C'est-à-dire que la communication non violente m'a permis d'écouter derrière les mots,
0: oui,
1: ce qui se manifeste. Et écouter derrière les mots, c'est écouter ce qui se manifeste de vivant chez l'autre. Et c'est toujours avec une beauté extraordinaire de voir que les gens peuvent avoir des stratégies, et j'en ai encore, hein, pour arriver à leur fin, pour manifester ce qu'ils ont envie de vivre. Comprendre ce qui se passe derrière les mots, c'est des espaces d'échange, de découverte extraordinaires.
0: Et justement, vous parliez de stratégie. Quelle stratégie avez-vous développée au quotidien? Et j'ai cru comprendre, j'ai cru percevoir que pour vous, développer des stratégies, c'est un peu connoté négativement.
1: Oui.
0: Et pourquoi pas, je dirais, des fois, allez-y, mais je vous écoute avec,
1: alors, oui, c'est
0: avec attention.
1: C'est connoté, parce que derrière le terme stratégie, pour moi, il y a un détour pour arriver à ses fins. Ça serait très long d'expliciter ça, mais oui, évidemment, des stratégies compensatoires, j'en ai développé. Pour canaliser l'hyperactivité, j'ai compris qu'il fallait que je fasse au moins une heure de sport par jour. Et encore, hein, des sports très spécifiques. Moi, je me suis mise à la boxe parce que la boxe, si t'es pas concentré, tu prends. en pleine figure. Et la voile est un sport en pleine nature où il faut être aussi extrêmement concentré, sinon on peut se mettre en danger selon les conditions. Donc, une des stratégies, ça a été de mettre en place du sport.
0: Oui.
1: C'est plutôt une bonne stratégie, effectivement. Pour moi, il n'y a pas de bonne ou de mauvaise stratégie. Il y a de la conscience.
0: Oui.
1: Une stratégie, si elle est posée avec conscience, parce qu'elle est au service de ce qu'on a envie d'incarner, d'être. Oui, effectivement, c'est une bonne stratégie.
0: Parce que oui, clairement de mon humble point de vue. Mais vous parliez tout à l'heure de votre, alors ça c'est peut-être lié au caractère et pas propre au TDAH, la colère. Ou de toute façon, c'est quelque chose d'humain, hein, quoi qu'il advienne. Hein. Mais qu'est-ce que, alors qu'on vous voit, vous avez l'air très posé, très justement, très voilà, pas du tout en mode réactif, mais vous, on sent aussi une personne très très réfléchie. Quelle est la recette? Comment arrivez-vous à canaliser cette
1: Comment
0: cette
1: je canalise
0: colère
1: la colère? Ben, je ne la canalise pas du tout. Okay. dans la sphère professionnelle, s'il faut séparer, il y a très peu de choses qui me mettent en colère.
0: D'accord, oui, finalement.
1: Comme si j'enclenchais une posture de présence qui est... où je ne prends rien contre moi, il n'y a rien qui me...
0: C'est la CNV qui vous a aussi
1: beaucoup
0: aidé.
1: Je pense, ça m'a beaucoup aidé. Oui. Et dans le perso, qui est plus sensible, plus c'est sensible, plus c'est réactif, plus ça nous touche au plus proche de notre être, et plus on cherche à protéger. C'est comme ça que je vois la colère. La colère, c'est ça suffit, j'en veux plus. Déjà, c'est accepté. La colère n'est pas quelque chose de négatif pour moi. C'est vraiment un signal hyper fort. Taper du poing sur la table pour dire stop, c'est extrêmement sain pour soi, de poser ses limites, de savoir dire non, de dire non, là, ça ne me convient pas. Pour moi, la colère, ça... par contre, déverser la colère, c'est pas au service de la relation.
0: À distinguer de la violence.
1: À distinguer. Mais clairement, pour moi, la violence, c'est une intensité supplémentaire où on n'arrive plus à être en relation. On peut être en violence avec soi-même, on se fait mal, tout comme on peut être en violence avec l'autre, et on se fait du mal en étant en mal avec l'autre.
0: Oui.
1: La colère, si elle est... ok, j'accepte de ressentir tous les ressentis très inconfortables de la colère, et je prends un espace pour ça. Moi, j'ai appris à arrêt sur image, par exemple avec mes enfants, qui parfois sont... je suis sursollicitée, et ça explose de stop, je peux plus. J'arrive maintenant à leur dire stop, je peux plus. Et ils savent maintenant que j'ai besoin de redescendre, que ça remet pas du tout en question mon amour pour eux, c'est juste je redescends. Qu'est-ce qui est en train de s'exprimer à travers cette colère? C'est le partage, le lien, la coopération, l'écoute. Ok, j'en prends soin déjà, j'écoute déjà ce qui se passe pour moi. Parce que je vais pas demander à mes enfants ou à des adultes de faire pour moi. Ce serait se mettre en situation de dépendance. Donc je prends soin de ça. Et quand je suis dans un espace où tout ça, ça a été nourri, ça a été entendu, ça a été écouté de soi à soi, ok, les enfants ou l'adulte avec qui on est en communication. Ok, là, j'ai réagi, c'était trop. J'ai dû prendre un espace pour moi. Est-ce qu'on peut reparler de ce qui s'est passé?
0: Oui.
1: Y a beaucoup d'humilité dans mon approche de la colère parce que je suis encore quelqu'un qui part au quart de tour. Et c'est un excellent indicateur parce que ça m'a appris à poser mes limites. Ça m'a appris à me dire, ok, dans ces contextes-là, c'est ni bon pour moi, ni bon pour l'autre.
0: On parle beaucoup aussi de la méditation. Alors, dans le contexte de manière même générale, hein, je dirais, mais par rapport au TDAH, je sais que ça peut être un outil.
1: Outil intéressant. J'ai effectivement fait 2 ans de yoga. Alors, j'ai plus la référence du yoga, mais c'était un yoga où on se mettait dans des postures très difficiles et on avait, on va dire, 4 impératifs auxquels il fallait qu'on pense, donc tenir le périnée, avoir le dos droit, les épaules basses, la langue et les yeux dans une certaine configuration, ce qui permettait de, on va dire, d'occuper le mental pour amener à un état de concentration, de respiration, qui, moi, m'a amené dans des états, dans des états pas seconds, c'est pas le terme, dans des états de calme qui s'infusaient. Il m'a fallu une bonne année pour que l'hyperactivité qui est dans ma nature, se rassure dans « on va ralentir, il va y avoir du rien », entre guillemets, de la lenteur, ce qui est contre nature un petit peu pour moi, mais que j'ai travaillé. C'est des choses maintenant que j'arrive à faire quand j'ai une situation qui peut me déstabiliser ou me heurter. Il y a cette respiration, ce retour au corps. En fait, c'est peut-être l'essentiel de la pratique aujourd'hui que j'essaye de transmettre dans les équipes et que j'essaye de travailler, c'est l'écoute du corps. On a une intelligence du corps qui est extraordinaire. Savoir la décrypter, c'est une boussole extraordinaire au quotidien.
0: Sensation corporelle et souffle, souvent méditation, mais le souffle est une sensation corporelle.
1: Exactement.
0: Donc méditation, sport, ce sont vos deux outils, outre la thérapie. C'est toujours, on ne rappellera jamais assez, toujours sain de faire une thérapie. On en a toujours besoin de toute façon. Ensuite, voilà, des degrés bien sûr différents. Et outre cela, donc la CNV, c'est peut-être plus un outil que vous utilisez en entreprise, mais j'imagine que, idem, vous avez dû vous l'implémenter, si je puis dire, et l'acquérir.
1: J'aime beaucoup le terme implémenter parce que Redan Salul, qui est mon superviseur et que je salue, parle d'habitudes qu'on a prises, d'habitudes de travailler, de faire avec le mental. Et c'est une implémentation dans le sens où il faut reconfigurer nos manières d'être. Il a d'ailleurs publié un livre dont je vous recommande la lecture, qui s'appelle « Être humain, ça s'apprend ». Être à l'écoute de soi, de tous ses ressentis corporels, des signes de quand c'est joyeux, quand c'est enthousiaste. Moi, je sais que quand je prends une décision et que je frissonne, je sais qu'il y a quelque chose de juste. Quand je suis, par exemple, en interaction avec vous, je sonde dans mon corps, est-ce que c'est agréable, est-ce que c'est désagréable? Si c'est désagréable, qu'est-ce qui se passe? Il y a toute ce scan corporel.
0: Oui, ah, on reconnaît bien la terminologie méditative. Aussi.
1: Exactement, voilà.
0: La valence.
1: Voilà, quand je commence les sessions de formation ou d'accompagnement, les équipes, je leur demande de fermer les yeux et de faire un scan corporel. Oui. Pour certains, c'est extrêmement difficile et ça l'était pour moi au départ. Et puis finalement, on apprend à décrypter cette intelligence pour par la suite se laisser guider par elle. Ça ne veut pas dire condamner le mental. Le mental a sa fonction de rationalisation, d'analyse, mais le mental est construit sur le manque et donc il bâtit du manque. Là où l'intelligence corporelle, elle guide vers c'est ça qui est bon, c'est ça où il y a de l'énergie, c'est là où il y a de la vie.
0: D'accord, alors merci Mathilde. Malheureusement, l'émission touche à sa fin et merci encore pour cet entretien passionnant que je souhaite, si vous le voulez bien, poursuivre dans les mois qui viennent. Merci donc pour votre sincérité, pour ce partage d'expérience. Et cette émission nous rappelle qu'une difficulté, aussi éprouvante soit-elle, peut parfois devenir le point de départ d'une nouvelle trajectoire. Et elle montre aussi qu'en entreprise, la qualité des relations humaines n'est pas un sujet secondaire. Elle conditionne le bien-être des équipes, la confiance, la coopération. Et au final, la performance, même si ce mot n'est pas très joli et un peu galvaudé parfois, la performance collective. Alors merci à toutes et à tous de nous avoir suivis sur FM+, et à très bientôt pour un nouveau numéro de Raconte-moi ton métier. Merci Mathilde.
1: Merci Barbara.

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3: Ici, pour découvrir le canal du Midi, on laissait la voiture au bord du chemin. Depuis plus de 3 siècles, le canal du Midi traverse les paysages du sud de la France. Véritable prouesse technique du XVIIe siècle, il est inscrit au patrimoine mondial de l'UNESCO depuis 1996. En 2026, il célèbre ses 30 ans d'inscription. Mais comment faire vivre ce patrimoine exceptionnel tout en le préservant? Et quelle place le vélo occupe-t-il aujourd'hui dans la découverte du canal du Midi et de ses territoires? Reportage au fil de l'eau et à vélo à la découverte d'un patrimoine qui continue d'évoluer.
4: Ben bonjour, moi c'est Asia, je suis bitéroise. Je connais bien le canal du Midi, alors autant à vélo, c'est très agréable, mais encore plus à pied, parce que c'est le Camino Romeo, c'est une partie du chemin de Compostelle. Donc j'ai pu le faire jusqu'à Carcassonne. Donc voilà, je peux dire que le canal du Midi offre une vue incroyable sur l'Hérault, avec chaque partie très unique. Chaque port très particulier, chaque village magnifique. C'est une manière de découvrir l'Hérault d'une autre manière en fait, et avec des parties que vous ne découvrez sûrement pas en voiture. Donc je vous souhaite la bienvenue sur le canal.
3: Jean-Louis Gély, présentez-vous s'il vous plaît à nos auditeurs.
5: Oui, bonjour, je suis Jean-Louis Gély, je suis vice-président du conseil départemental de l'Hérault, délégué au tourisme.
3: Quand on parle du canal du Midi, de quoi parle-t-on réellement? Est-ce simplement une voie d'eau ou est-ce un patrimoine beaucoup plus vaste?
5: Le canal du Midi, c'est un patrimoine emblématique de notre région. C'est aussi un très fort, un puissant attractif, touristique en particulier, auquel contribuent toutes les puissances publiques qui le bordent. L'État, avec comme gestionnaire Voies navigables de France, les 4 départements concernés, 3 concernés par le linéaire, l'Haute-Garonne, l'Aude et l'Hérault, le Tarn, puisque c'est du Tarn que provient l'eau qui alimente le canal du Midi, et puis les intercommunalités et les 89 ou 90 communes qu'il borde. Donc c'est un élément qui est structurant d'une offre touristique plurielle qui permet, au sens propre comme figuré, d'irriguer le territoire en termes de flux, en termes de parcours, au service de l'économie touristique et de l'économie en général de ces territoires.
3: Quels sont les éléments qui font aujourd'hui sa valeur patrimoniale?
5: La valeur patrimoniale du canal du Midi, c'est la structure, c'est l'équipement lui-même, je dirais. Mais c'est aussi tous les éléments paysagers, monumentaux, économiques, agricoles, viticoles et plus encore, qui le bordent et qui peuvent de la sorte accueillir la visite de touristes, aussi du public de proximité, grâce à l'itinérance dans laquelle consiste le parcours du canal du Midi, en particulier par bateau sur le canal lui-même, et puis aussi par d'autres moyens de mobilité douce en matière cyclable, pédestre en particulier, le long de ces chemins de halage qui constituent une voie verte de près de 240 km depuis l'Haute-Garonne jusqu'à l'étang de Thau.
3: Monsieur Vidal, bonjour.
6: Bonjour.
3: Présentez-vous à nos auditeurs.
6: Alors, je suis maire de Cazouls-lès-Béziers et je suis aussi vice-président au département et j'ai en charge l'aménagement du territoire. Or, c'est surtout les routes, mais c'est aussi tout ce qui est voies cyclables, voies vertes et notamment la voie du canal du Midi.
3: Monsieur Vidal, aujourd'hui, le vélo prend une place de plus en plus importante autour du canal du Midi. Qu'est-ce que le vélo permet de découvrir que l'on ne voit pas forcément lorsqu'on traverse le territoire en voiture ?
6: Alors, le vélo, d'abord, ça permet de prendre le temps. D'abord. Parce que on vit dans un monde de plus en plus pressé. Et le vélo nous permet de prendre le temps. Le vélo est familial. L'avantage du canal du Midi, comme les voies vertes départementales que nous avons réalisées, c'est qu'on peut faire du vélo en famille sans risque. On n'a pas les voitures qui nous passent au bord. Le vélo sur le canal du Midi, c'est familial. C'est aussi un autre moyen de faire du tourisme itinérant. Moi, je vois pas mal de couples, des fois avec des enfants, mais c'est surtout des couples, avec des sacoches sur les vélos, avec des sacs à dos, et qui font de l'itinérance. Ils partent de Toulouse, ils vont jusqu'à Sète hein, ou à Agde, et ils réservent des chambres d'hôtes, parce qu'on a développé aussi tout un réseau de chambres d'hôtes, de restaurants, de gîtes, de tout le long du canal du Midi. Et donc c'est un tourisme vert, ludique, sportif, parce qu'il y en a qui font quand même 50, 60, 80 bornes de vélo dans la journée, et puis un monde de découverte tranquille et paisible. Oui.
3: Et qu'est-ce que vous aimeriez que le cycliste remarque en parcourant le canal du Midi ?
6: Ce qu'il va découvrir, c'est l'œuvre magistrale de Pierre-Paul Riquet, c'est-à-dire que d'arriver à sillonner ce fabuleux territoire en étant sur un niveau égal. Mais par exemple, moi je vois que quand vous êtes entre Capestan et la Croisade, par la route il y a quelques kilomètres, mais par le canal, pour éviter les descentes et montées, on doit faire des allers-retours. Enfin, il y a toute une architecture à voir. Il y a des ponts, il y a des choses magnifiques, des sauts de rivière. Il y a le tunnel du Malpas qui est une œuvre magistrale. Et puis s'ils lèvent la tête un peu, ils verront l'étang de Montadi Colombier. Il y a tout à voir, il y a tout à découvrir.
3: Où en est aujourd'hui le développement des itinéraires cyclables le long du canal du Midi dans l'Hérault ?
6: Mais on a bien travaillé avec VNF, puisqu'on a mis en place cet itinéraire, notamment qui rentre maintenant dans l'Eurovélo. Il y a eu des réaménagements de berges, parce qu'il y avait des berges qui étaient vraiment dégradées. Nous, on a mis aussi en place des stations vélo, enfin, plein de petits équipements. Mais pour moi, ce qu'il faut améliorer de façon conjointe avec tous les partenaires, c'est cette communication, développer aussi l'offre de chambres d'hôtes, de gîtes, parce qu'il y a beaucoup de demandes, je sais, et qui ne sont pas toutes satisfaites. Il y a une réelle demande là-dessus. Et puis, l'offre touristique le long du canal, c'est pas que le canal. C'est-à-dire que quand on arrive à Béziers, quand on arrive à Colombiers, je parle des communes du territoire, quand on passe à Poy, à Capestan, il y a des choses magnifiques à découvrir. Il faut sortir du canal aussi. Il faut découvrir les villes. Le canal du Midi permet une itinérance, elle est belle, mais on peut aussi sortir des abords du canal.
3: En 1996, le canal du Midi est inscrit au patrimoine mondial de l'UNESCO. Pourquoi cette reconnaissance est-elle importante aujourd'hui ?
5: Le label UNESCO est une reconnaissance d'excellence qui affecte une pluralité de facteurs. D'abord, c'est une reconnaissance, je dirais, de la fonction initiale du canal du Midi, telle que l'a voulu Paul Riquet. C'est la reconnaissance d'un dispositif particulier au sein d'un territoire. Et puis, c'est la reconnaissance d'une attractivité au sens qualitatif du terme, c'est-à-dire que c'est un élément qui permet d'apprécier, de valoriser l'ensemble des éléments qui y concourent, qui l'entourent, ce qu'on appelle un écosystème, et qui permet de la sorte de rendre plus ambitieuse sa gestion, son ouverture sur le public, et aussi sa connaissance, sa communication auprès de ses publics pour pouvoir le découvrir, le visiter, C'est une porte d'entrée sur nos territoires, une porte d'entrée prestigieuse sur nos territoires. C'est un récit, hein, c'est un récit qui permet de peupler les parcours et les expériences touristiques de ceux qui viennent le visiter.
3: Monsieur Gély, préserver un ouvrage vieux de plus de 3 siècles représente forcément un défi. Quelles sont aujourd'hui les principales menaces qui pèsent sur le canal du Midi?
5: Je pense qu'il y a des menaces qui sont des déclinaisons de menaces générales telles qu'on les connaît aujourd'hui dans l'ensemble des activités, en particulier dans les activités touristiques, particulièrement au sud, liées pour beaucoup au dérèglement climatique. C'est d'abord des problèmes liés en haute saison, je dis bien en haute saison, à la chaleur tout simplement. Les expériences touristiques sont un peu plus compliquées en extérieur, en plein été, à cause des problèmes de température. Après, c'est la question de la ressource en eau également. C'est quelque chose qui est important s'agissant de la navigabilité. Voilà. Mais je pense aussi qu'il faut réfléchir par rapport à cet équipement, comme par rapport à toutes les issues touristiques de nos territoires, à un étalement de la fréquentation en termes de saison. C'est-à-dire travailler davantage sur les ailes de saison, sur l'intersaison, au-delà de la haute saison elle-même, ce qui se fait déjà, mais qui doit dans l'ensemble nous permettre d'assurer une activité touristique tout au long de l'année. C'est le fameux tourisme 4 saisons, vis-à-vis de clientèles extérieures, étrangères notamment, mais aussi vis-à-vis des clientèles de proximité. Vous savez que chaque local est un touriste qui parfois s'ignore, mais qui a tout à fait l'utilité de découvrir des espaces qui, pour être proches de chez lui, ne sont pas forcément très bien connus par lui.
3: Qui sont aujourd'hui les personnes qui viennent découvrir ce canal du Midi à vélo?
6: J'ai trouvé des étrangers, des gens qui venaient de Hollande, de Belgique, hein, parce qu'il y a des pays chez qui le vélo est une pratique courante. Et donc c'est des gens qui cherchent, y compris pendant leurs vacances, à continuer ce loisir du vélo. Mais après, on rencontre des gens qui prennent un week-end, on rencontre des gens qui prennent une journée, qui vont faire une balade en disant « Tiens, on va aller manger au Somaï, on reviendra à Colombier ». Ce public, aujourd'hui, il est très, très hétéroclite. Il englobe aussi bien les locaux que des régionaux et que des internationaux. Oui.
3: Et vous parliez de continuer à découvrir ce lieu. Peut-être que même ici, sur Cazouls-les-Béziers, les alentours, il y a des personnes qui vivent ici depuis toujours et qui ne le connaissent pas vraiment, ce canal.
6: Oui, et d'ailleurs, c'est pour ça qu'on a fait la voie verte qui part de Saint-Chinian-Cazouls et qui descend jusqu'à Colombier pour permettre aussi d'aller en vélo jusqu'au canal du Midi. C'est-à-dire qu'il y a le canal, mais il faut réaliser des connexions. La prochaine que l'on va réaliser, c'est celle qui part de Colombier du Malpas, qui traverse l'étang de Montady-Colombier et qui va jusqu'à Capestang. On va déférer l'ancienne voie. On va faire cette voie cyclable et elle va rejoindre la voie cyclable existante déjà qui va de Capestang jusqu'au terminus, la gare de Cruzy. Et donc l'intérêt aussi du canal du Midi dans ce cas-là, c'est qu'il permet des maillages entre nos voies vertes départementales et cet axe du canal du Midi. C'est-à-dire que le canal du Midi permet aussi de développer du tourisme qui rentre dans les terres à travers les voies vertes.
3: 30 ans après l'inscription du canal du Midi à l'UNESCO, quel est, selon vous, le principal défi pour les 30 prochaines années?
5: Je crois que le défi pour le canal du Midi en tant que vecteur de développement et d'activité touristique, c'est, comme je vous le disais précédemment, un défi plus général, qui pèse sur toutes les activités anthropiques d'ailleurs, hein, pas seulement touristiques, mais touristiques en général, pas spécialement celles qui concernent le canal du Midi, et qui consiste d'une part à peut-être reconcevoir la qualification des offres touristiques, en allant de plus en plus, mais c'est déjà beaucoup le cas, hein, vers ce qu'on appellera l'authenticité. C'est une demande des clientèles, la prise en compte du critère environnemental, jusque-y compris dans les équipements que l'on fréquente dans le cadre de son expérience touristique. Je pense aux hébergements, par exemple, c'est-à-dire vraiment d'avoir quelque chose, je dirais pas de vertueux, parce que c'est un côté un peu absolutiste, mais qui soit, je dirais, conforme à la fois au respect de l'écosystème, l'environnement, au sens large de la biodiversité, c'est-à-dire respectueux, tout simplement, de la qualité du séjour que les visiteurs passent sur nos territoires. Bon, ça, c'est un défi, je crois, qui est pris en compte d'ores et déjà, qui le sera de plus en plus, parce que ces éléments qui peuvent parfois être perçus comme des contraintes sont en réalité des éléments tout à fait positifs et favorables à la qualité de l'expérience, c'est-à-dire au plaisir, à la satisfaction, au plaisir que l'on y attache. Ensuite, dans cette veine-là aussi, c'est comme je le disais à l'instant, la gestion et une forme de résilience qu'il faut avoir par rapport au dérèglement climatique. Le dérèglement climatique ne nie pas la pertinence et la nécessité d'avoir des attractifs touristiques qui fonctionnent. Simplement, il faut s'adapter. C'est une fonction d'adaptation, ce qu'on appelle aujourd'hui la transition écologique et toutes les transitions qui l'accompagnent. Bien, c'est lié au comportement, c'est lié à la nature de l'offre, c'est lié à la temporalité de l'offre, ce que j'expliquais, c'est-à-dire la capacité aussi de présenter ou de promouvoir nos attractifs touristiques en fonction de ces paramètres. Voilà, je crois que ce sont ces défis-là qu'il s'agit de prendre en compte pour l'ensemble des activités, pas simplement celles qui tournent à partir de ou autour du canal du Midi.
6: On a parlé du canal, je crois que le canal mérite d'être découvert pour ceux qui ne le connaissent pas encore. Et puis il peut être découvert, parce qu'on a parlé du vélo, il existe aussi du tourisme fluvial sur le canal, pour ceux que ça intéresse aussi, tout le monde n'a pas envie de faire du vélo. Et puis ce qu'il y a aussi, c'est qu'il s'est développé aussi pas mal d'événements culturels autour du canal, à partir du mois de mai, juin, jusqu'à septembre, octobre. Dans pas mal de communes, il y a des événements festifs, culturels autour du canal. Donc le canal, c'est un moyen d'itinérance, mais c'est aussi moyen, c'est aussi des lieux festifs. Le canal est un bijou sur notre territoire qu'il faut le préserver, le développer, mais aussi penser à le préserver.
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2: Et bonjour, vous êtes bien sur FM+, le 91.0 à Montpellier. C'est Robert ou Bobby qui vous parle. Et il va vous parler un peu de musique classique. Donc, aujourd'hui, nous allons nous promener, comme on a fait la semaine dernière, dans des CD qui, à un moment ou à un autre, nous ont paru intéressants, pas forcément toujours très vieux, mais si, il y en a quelques-uns. Je crois que le plus vieux, il date de, je vais vous dire ça, de 1984. Et oui, vous étiez petit en 1984. Hein. Voilà. Donc voilà, et on va remonter un peu hein, au cours du temps pour écouter des choses qu'on a un jour aimées, peut-être qu'on a un peu oubliées. Moi, c'était un peu mon cas. Comme je vous diffuse beaucoup de nouveautés, de temps en temps, eh bien, d'abord, pas toutes évidemment, puisqu'il y a plusieurs centaines par mois. Puis de temps en temps, j'en loupe une ou deux qui me paraissent intéressantes, a priori, pas a priori, mais a posteriori, et je me suis dit pourquoi pas les écouter. Alors là, nous allons revenir sur un premier CD qui a été marqué dans l'année 2022, bon, ça fait quelques années, et il s'agit d'un concerto pour violon. Alors il y a du Leclerc, il y a du Vivaldi, il y a du Locatelli. Donc c'est ce qu'on appelle la musique baroque instrumentale, et pour un jeune violoniste français qui a été formé au conservatoire de Perpignan, pas trop loin, et qui s'appelle Théotim Langlois de Zwart. Alors ce monsieur est un extraordinaire violoniste, il est d'une virtuosité diabolique. Et donc dans cette musique, dans cet ensemble de musique, de ce CD qui avait comme titre la musique baroque, eh bien on va entendre, donc je vous dis, Leclerc, Vivaldi, Locatelli. Là on va en écouter plutôt le Vivaldi. C'est un concerto pour violon RV 179A. Excusez du peu, il ne faut pas se tromper. Théotim Langlois de Zwart, il était accompagné par qui jouait du violon, donc je répète, l'ensemble Les Ombres. Donc essentiellement Margot Blanchard et Sylvain Sartre qui eux aussi travaillent du côté de Perpignan, et c'est eux qui actuellement sont les directeurs artistiques du Festival de Maguelone qui, il y a quelques jours, hier peut-être, ou peut-être même aujourd'hui, je ne sais plus, a mis un grand coup de gueule parce que eh bien, les difficultés vont croissantes pour un festival qu'il a depuis quand même pas mal d'années. Et toujours autant de difficultés, les subventions, qui baissent, qui disparaissent, et puis des fois, eh bien, c'est de plus en plus difficile. Alors, heureusement que Margot Blanchard et Sylvain Sartre sont quand même des instrumentistes connus, donc ça doit attirer, peut-être, voire même provoquer des nouvelles subventions, mais Philippe Leclam, qui est le directeur, eh bien, a fait une grosse engueulade. Voilà. Donc nous allons écouter ce concerto pour violon de Vivaldi, qui est un ut majeur. Nous allons écouter le deuxième et troisième mouvement. C'est un largo suivi d'un allegro. Il a paru chez Harmonia Mundi avec donc du Vivaldi. Et vous allez voir, c'est une musique qui au début est assez calme et qui à peu près devient animée. Et c'est assez intéressant à écouter. Donc le concerto, les deux derniers mouvements du concerto pour violon, RV 179, de Monsieur le Prêtre Roux, de Vénitien.

Voilà, vous venez donc d'écouter le premier disque de Théotime Langlois de Zwart, premier titre qu'il a enregistré comme il a voulu. Et justement, il a pris ce qui était intéressant, j'avais un peu oublié de vous le dire tout à l'heure, c'est que monsieur Sylvain Sartre est le frère de Timothy Langlois de Zwart. Ils n'ont pas tout à fait le même nom, mais c'est pas grave, donc c'est du Vivaldi en famille. Et ma foi, c'est extrêmement beau, il y en a eu d'autres depuis, et c'est vraiment un bel ensemble. Voilà. Nous allons passer à du Mahler, donc Gustave Mahler. Nous allons écouter des extraits de Das Kneben Wunderhorn. Donc c'est un recueil de vieux chants qui avait été publié en 1805 par Achim von Armin et Clemens Brentano sous le titre Das Kneben, etc. Le corps enchanté de l'enfant. Et Mahler, il a beaucoup de fois dans sa vie, pioché dans ce recueil de, je sais plus combien il y en a, il doit y en avoir, lui il en a tiré 9, mais puis après ça a fait 12, ça fait etc. Ça n'avait pas le même titre, hein. Au début ça s'avait appelé les humoresques, c'est étrange. Et puis c'est en 1901 qu'il en a rajouté 2 autres de plus. Voilà. Donc, entre-temps, Mahler l'a mis un peu dans sa symphonie de résurrection, la numéro 2, et il en a mis ailleurs, enfin bref. Il y a eu 12 poèmes en tout, et qui ont été donc mis en œuvre et composés autour de ces textes du corps enchanté de l'enfant. Alors, que dire, c'est une image de la vieille Allemagne, on dira ça, mais c'est la tradition orale qui est passée par là. Et l'Allemagne cherchait l'identité, il voulait laisser tomber un peu ce que disaient les Français autour de la nature et tout. Bon, alors, il faut peut-être pas exagérer, peut-être que Mahler n'en a pas mis autant que ça, puisque c'est 1805, et puis ça a été donc édité et composé par Mahler en 1899. Donc, je sais pas ce qu'il faut en dire, mais c'est certainement, Armin et Brentano ont leur très fortement influencé Mahler, puisqu'il vraiment il les a écoutés, il les a lus et il les a mis en musique tout au long de sa vie pratiquement. Alors, il n'y a pas d'ordre dans ces Kneben Wunderhorn, chacun peut prendre un peu l'ordre qu'il veut, même des fois il y en a certains qui rajoutent, d'autres qui rajoutent pas, en fait c'est un peu compliqué, Das Kneben Wunderhorn, mais il y en a quand même pas mal d'enregistrements qui ont été réalisés. Que dire, la succession, Mahler a bien précisé qu'il ne voulait pas que les poèmes qu'ils ont sur des thèmes chaque fois très particuliers se suivent. Donc pas le même thème du leader 1 au leader 2, pourquoi pas. Alors il y a un soldat qui apparaît assez souvent, il faut dire que Mahler il adorait la musique militaire, puisqu'il dans son enfance il avait pas loin de sa maison bien des chants et des musiques militaires, voilà, donc tambour, trompette, le rythme est très fort, dès sa symphonie numéro 1 ça a été là, et puis ça a continué. Donc nous allons écouter 2 extraits de ces 13 leaders dans une version que personnellement j'adore. C'est la version qui a été dirigée par Claudio Rabado en 1999 à l'Orchestre de Berlin. Et comme chanteur, il avait la mezzo Anne-Sophie von Otter, qui s'est beaucoup illustrée après dans la musique baroque, et surtout le baryton Thomas Kastoff. Alors Thomas Kastoff est un baryton très particulier, puisqu'il était handicapé, physique, donc ça le fatiguait énormément de faire des récitals ou des opéras, il n'en a fait pas beaucoup, mais ça le fatiguait énormément, et puis à l'âge de, je ne me rappelle plus combien, on ira à 45 ans ou guère plus, mais il a décidé d'arrêter parce que ça le fatiguait trop. Mais si vous allez écouter cette voix, donc je vais vous faire écouter 2 extraits, dont le leader numéro 2 et le leader numéro 3, le numéro 2 qui va être chanté par Anne-Sophie von Otter, et le numéro 3 par Thomas Kastoff, et vous allez entendre cette voix, c'est une voix absolument majestueuse, magnifique, on dirait Dietrich Fischer-Dieskau du temps de sa jeunesse. Donc écoutez les leaders 2 et 3 des Kneben Wunderhorn de Mahler, dans l'interprétation ici de Claudio Abbado, et à cette époque-là, il dirigeait la Philharmonie de Berlin, et ça a paru, j'ai oublié de vous le dire, chez Deutsche Grammophon, donc en 1980.

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1: Vous avez écouté eh bien un extrait de la symphonie, enfin pas de la symphonie des Lieder, des Kaben Wunderhorn de Gustav Mahler. C'était la version de Claudio Abbado avec Anne-Sophie von Notaire que vous avez entendu premier. Thomas Kastoff à la suite, l'orchestre de Berlin, c'est un enregistrement Deutsche Grammophon de 1999. Alors nous revenons à l'année 2022, je sais pas pourquoi, mais on est revenu sur l'année 2022 avec une merveilleuse instrumentiste qui, je pense, a déboulé à cette époque-là dans le petit monde de la musique baroque. Il s'agit de Lucile Boulanger. Lucile Boulanger, elle a fait quelque chose d'extraordinaire puisqu'elle a mélangé des œuvres de Abel et de Bach. Alors tous les deux se connaissaient, tous les deux se sont rencontrés, ils ont aussi rencontré Mozart, on en reparlera. Et c'est un double CD qui est apparu chez Alpha. Alors qu'est-ce qui est ce monsieur Abel, Carl Friedrich Abel, 1723-1787, c'est exactement la même période de Bach, hein. Bach c'est 1685-1750, on y est. C'est un compositeur allemand, l'un des derniers grands virtuoses de la viole de gamme. La viole de gamme se perdait à cette époque-là, c'est le violoncelle qui arrivait dessus, c'était la fin du 18e. Donc il est né à Köthen, je rappelle que Bach est resté par là pas mal d'années. Il est mort à Londres en 1787. Son père Christian Ferdinand Abel était musicien à la cour de Köthen et collaborateur de fameux Jean-Sébastien Bach. Et le jeune Abel a certainement connu, on n'en est pas tout à fait sûr, alors peut-être que maintenant on en est sûr, je ne sais pas, Bach à Leipzig. Alors après avoir travaillé à la cour de Dresde, il est parti à Londres et c'est là qu'il a rencontré l'un des fils Bach. Oui, ça tourne en rond. Et c'est avec lui qu'il a créé les célèbres Bach-Abel concerts. C'est ça. Et l'idée de, donc, du CD de Lucile Boulanger, c'était ça. C'était d'alterner des œuvres d'Abel et de Bach qui se répondent, et il y en a un qui a rien à envier à l'autre, j'ai envie de dire, au point de vue musical, c'est Monsieur Abel. Donc c'est les premiers cycles de concerts publics avec abonnement en Europe, c'est pas rien. Je parle de l'association Bach-Abel, hein, et Bach Jean-Johann Christian. Et ça a apporté une grande vie, un grand mouvement dans la vie musicale londonienne. Bon, alors, musicalement, Abel, il y a quelque part entre le baroque tardif et Haydn et Mozart. Grande élégance, des formes claires, un style élégant. Il a composé énormément de symphonies, des concertos pour viol de gamme, je vous en ferai écouter un de ces jours. Donc, c'était l'un des derniers grands virtuoses. Sans lui, certainement, le paysage musical anglais aurait été écouté, différent. Et c'est absolument intéressant, puisque justement, quand Mozart il a séjourné à Londres entre 1764 et 1765, il fréquente justement Abel et Johann Christian Bach. Donc, voici une œuvre de Monsieur Abel. Nous allons écouter un Allegro en Ré majeur, qui a comme numéro WK207. Vous rappelez, WK, c'est le catalogue des œuvres de Monsieur Abel. Lucile Boulanger, et vous allez voir comment je trouve que cette œuvre est absolument majeure. C'est trop dommage qu'on l'ait oublié si longtemps. Et même une fois que la musique baroque a pris son essor et a envahi un peu, peut-être trop pour certains, la musique, les concerts, et bien Monsieur Abel est resté un peu de côté, ce qui est fort dommage. Mais merci à Lucile Boulanger. Je suis pas la seule qui a repris là-dedans. Donc écoutez cet Allegro en Ré majeur WK 207 de Monsieur Abel. Un disque Alpha de 2021.

Vous venez d'écouter la viole de gamme de Madame Lucie Le Boulanger. J'avoue que je ne connais pas le nom, parce que dans la musique ancienne, en particulier, ceux qui jouent de la viole de gamme donnent toujours un nom à leur instrument. Et je ne connais pas le nom de son instrument à elle, ne l'ayant jamais vu en concert. Mais si, je l'ai peut-être vu, mais je n'ai pas su que c'était elle. Voilà. Et quand elle joue dans un ensemble musical. Donc c'était dû à... Le CD s'appelle Solo Bac Abel. Et c'était une œuvre de Monsieur Abel, qui a été enregistré de CD chez la firme Alpha. Allez, nous allons passer à une compositrice bien méconnue en France. Il s'agit de Madame Florence Price. Alors, Madame Price est considérée aujourd'hui, maintenant, comme l'une des figures majeures de la musique américaine du XXe siècle, ce qui n'était pas le cas il y a quelques années. Alors, elle est née en 1887 à Little Rock, dans l'Arkansas, et décédée en 1953 à Chicago. Elle était compositrice, pianiste, organiste et surtout pédagogue. Et elle a étudié au New England Conservatory, l'un des rares établissements américains de l'époque, absorbant des étudiants noirs. C'était ça, éventuellement, bien sûr, son problème. Alors, elle a écrit au minimum deux grandes symphonies. La première, numéro 1, c'est la première fois qu'une symphonie était écrite par une femme afro-américaine. C'est pas rien, hein. Et qui était en plus jouée par un grand orchestre américain. Voilà, donc c'est le Chicago Symphony Orchestra, l'orchestre de Chicago. Sa musique est très personnelle, elle est quelque part entre l'héritage romantique européen, c'est-à-dire Dvorak, Tchaïkovski, Brahms, les spirituels afro-américains, les chants religieux protestants et certaines danses traditionnelles noires comme le jouba, nous en reparlerons tout à l'heure. Une orchestration chaleureuse, des mélodies très chantantes et un sens remarquable de la couleur orchestrale. Donc, les deux compositions qui sont extrêmement à la mode en ce moment, c'est les symphonies numéro 1 et 3, qui ont été enregistrés par le Philharmonia Orchestra, Philadelphia, pardon, Orchestra, dirigé par Yannick Nege-Séguin, donc c'est Deutsche Grammophon à nouveau. Que dire de cette dame? Ben, je pense que le côté, comme on disait, métisse, elle a fortement freiné pour tout ce qu'elle a voulu faire.

Et le truc, c'est qu'elle est ressortie actuellement parce que après sa mort, eh bien, on est parti dans un oubli, évidemment. Mais en 2009, un grand nombre de manuscrits, plusieurs centaines, ont été retrouvés dans son ancienne maison de vacances qu'elle possédait dans l'Illinois. Et là, ça a démarré. Donc, c'est la troisième symphonie. C'est souvent considéré comme son chef-d'œuvre orchestral le plus abouti. Là, nous allons écouter le troisième mouvement sur les quatre que compose cette troisième symphonie. Parce que justement, il y a ce fameux juba. Le terme juba est très important chez Madame Price parce que c'était une danse. On appelait ça la juba dance ou le ambone. C'est une danse afro-américaine du 19e, pratiquée notamment par les esclaves et leurs descendants dans le sud des États-Unis. Voilà aussi peut-être pourquoi on ne l'appréciait pas plus que ça. Alors les tambours, pourquoi? Ben, les tambours étaient souvent, parfois, mais souvent, interdits. Et les danseurs produisaient eux-mêmes les rythmes en frappant leurs mains, leurs cuisses, leurs poitrines et en tapant les pieds. Donc voilà, ce troisième mouvement, c'est ça. Donc rythme très syncopé, pulsation entraînante, accent décalé, caractère joyeux et dansant. Voilà. Donc nous allons l'écouter. Alors on a eu un peu dans le troisième mouvement de la symphonie numéro 1 et également dans le troisième mouvement de la symphonie numéro 3. C'est celle que nous allons écouter. Donc écoutez ce troisième mouvement, Juba de la symphonie numéro 3 de Madame Florence Price, l'orchestre de Philadelphie dirigé par Yannick Nézet-Séguin, qu'il faut le rappeler, est un Québécois francophone. Voilà. Eh bien allons-y.

Vous venez d'écouter donc de la symphonie numéro 3 de Madame Florence Price, le troisième mouvement, Juba, qui est un allegro, et c'était l'orchestre philharmonique de Philadelphie, pardon, qui donnait cet enregistrement, et c'était donc enregistré en 2021 chez Deutsche Grammophon. Allez, nous allons passer à un disque majeur de la musique du Moyen-Âge, si ce n'est peut-être même le meilleur, à mon sens. Ce CD s'appelle Trouvert, l'amour des Trouvert, dans le nord de la France, entre 1175 et 1300. Alors nous sommes en plein Moyen-Âge, l'ensemble Séquentia. C'est certainement l'un des plus grands enregistrements, ou le plus grand enregistrement, certainement des Séquentia, mais certainement de toute la discographie des Trouvert français. Donc ce CD couvre un très large répertoire. On entend des chansons monodiques, des motets, des chansons, des rondos, etc. En particulier, il y a deux musiciens, Benjamin Bagui et Barbara Thorne, qui sont absolument majeurs. Ils font pas une reconstitution folklorique, mais une interprétation hyper méga réfléchie sur des manuscrits, sur une longue recherche musicologique. Et vous allez voir, c'est pas du tout fatigant, c'est pas du tout. Enfin, on peut le considérer comme ceci, mais pas moi. Voilà. Le chant est extrêmement soigné. On entend ce qui est essentiel dans ce répertoire. L'accompagnement instrumental reste discret. Les vielles et autres instruments soutiennent la ligne de chant, mais sans pour autant l'écraser. Ce qui n'était pas toujours le cas dans les enregistrements des années 70 et autres. Donc, des tempis souvent très retenus. Maintenant, bon, c'est certainement l'un des petits points négatifs. Une approche assez intello, évidemment, vous avez compris, et peu d'effets de couleur ou d'improvisation, comme on s'amuse à le faire beaucoup maintenant. Donc, des ensembles comme Gilles Benchois ou Malapunica ou à la Francesca ont certainement fait des propositions plus intéressantes récemment, mais là, c'était l'un des premiers. C'est un enregistrement historique indispensable. Il y en a un autre sur Dante et les troubadours de ce même ensemble, et c'est certainement l'un des plus beaux. Donc voici, alors, seule chose que moi je trouve négative, c'est que au début, quand il apparaît, évidemment, on était dans les vinyles, il y avait 3 vinyles, et ces 3 vinyles ont été reportés en 2 CD, et malheureusement, il manque des petits morceaux. Voilà. Je préfère la version micro-sillon d'origine plutôt que ce CD-là. Donc écoutez, Conan de Béthune, et oui, il faut être français pour porter un tel nom. Tant aimé, corne connaît haïr. C'est une chanson. Donc voici l'ensemble Séquentia, dirigé par les deux extraordinaires, comment ils s'appellent, ça j'ai oublié leur nom, mais ça va vite me revenir, Benjamin Bagui et Barbara Thorne, c'était deux merveilleux instrumentistes, et bon, ils n'ont pas été forcément remplacés. Voilà, donc écoutez, du Conan de Béthune.

Bon, alors je confirme bien, c'est poli, hyper, super, méga, sophistiqué, travaillé. C'est un disque que j'adore. On peut ne pas aimer la musique du Moyen-Âge jouée comme ça, ça a évolué depuis, mais c'est tellement beau. Bien, on termine avec Rameau, un enregistrement réalisé, je ne sais plus en quelle année, si je dois pouvoir le trouver, qui a dû être fait en 2022, voilà, c'est ça. Il s'agit de Zoroastre de Rameau, c'est la première version de 1749, il a revu après pour de multiples raisons, voilà, on ne va pas rentrer dans les détails. Et on va l'écouter ici, d'abord l'ouverture, et je vous promets que je vous ferai écouter la prochaine fois, parce que là j'ai été trop bavard comme d'habitude, donc on va que écouter l'ouverture de ce Zoroastre. C'est la version de Alexis Kosenko avec les ambassadeurs et la grande écurie, une version alpha qui date de, donc de 2022, qui a trois CD, et il y a surtout notre merveilleuse soprano Jody DeVos que je vous ferai écouter la prochaine fois. Donc écoutez tout simplement l'ouverture de cette première version de Zoroastre de Rameau.

Et voilà, je vais continuer dans le vocabulaire poli, je sais pas quoi. Moi, Zoroastre, Rameau en général, et Zoroastre et d'autres, me rendent complètement hystérique quand j'entends cette musique. J'ai trouvé qu'il y a une énergie, une profusion, une intelligence, une richesse, enfin, tout ce que vous imaginez. Et là, ça y est. Donc, c'est la version originale de 1749 de Zoroastre de Rameau. Et je vous promets que la prochaine fois, nous écouterons, eh bien, nous réécouterons cette ouverture pour que ça me rende un peu plus hystérique. Et puis nous écouterons aussi Jody DeVos. Voilà, c'était donc la version d'Alexis Kosenko qui a paru en 3 CD chez Alpha. Je remercie Yann à la technique et puis à la semaine prochaine. Bye bye.

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1: 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Bonjour à tous, chers auditeurs, et bienvenue dans notre grand entretien. C'est un moment de partage, de rencontre, accompagné d'un ou plusieurs invités. Et aujourd'hui, on parle musique. Je suis avec l'un des membres du groupe Dirty Boots, Geoffrey. Comment ça va ?
2: Ça va et toi ?
1: Ça va super bien, merci. Est-ce que, en quelques mots, tu peux te présenter toi et ton groupe et le style musical ?
2: Ok. Je m'appelle Geoffrey, je suis musicien, je fais de la guitare et du chant, du banjo, des cigar box et des instruments à cordes avec des cases. Et je joue avec Zoé Martino, qui est tous les deux dans Dirty Boots, qui est un duo guitare-batterie, qui fait du rock, quoi, avec un petit peu de blues dedans et de grunge aussi.
1: Qu'est-ce que c'est une cigar box ?
2: Une cigar box, c'est une guitare de récupération. Celle-là, elle était faite avec une boîte de soupe, celle que j'utilise sur scène. Et voilà, une boîte de soupe anglaise, un pied de table. Et
1: c'est toi qui l'as faite ?
2: Non, c'est un vieux punk des Seven.
1: Ok. Est-ce que tu peux me raconter un peu ton parcours dans la musique ? Parce que je suppose que Dirty Boots, c'est pas ton premier groupe.
2: Non.
1: Et j'aimerais bien savoir comment tu en es arrivé ici.
2: J'ai fait beaucoup de groupes dans des garages qui n'ont jamais vu le jour. Et après, j'ai eu un groupe de stoner qui s'appelait Icy Sun, sur Montpellier.
1: Mmh.
2: On a tourné un petit peu en France, hein. On a sorti un album et un EP. Après, j'ai chanté dans un tribute aux Doors aussi, mais pas longtemps. Ça a bien marché, mais pas longtemps.
1: C'est très éphémère, à un moment, c'est un rêve qui a été réalisé.
2: Ouais, ça a été fait. Bon, après, j'en pouvais plus d'écouter... J'ai pas écouté les Doors pendant 2 ans. J'ai trop bossé sur ça. Après, ouais, j'avais un duo acoustique aussi qui s'appelait Electric Sox, où on faisait des reprises de rock'n'roll avec de guitares sèches.
1: Et t'as eu une formation musicale ou c'est autodidacte ?
2: Beaucoup autodidacte, ouais. Mais après, il y a longtemps, j'ai fait le jam aussi, du coup.
1: À l'école à Montpellier ?
2: Ouais.
1: À Montpellier,
2: okay. ouais, j'ai fait un an de jam là, au cycle pro. Et c'était cool, c'était la colonie de vacances. Et voilà, ouais, j'ai appris plein de trucs, ouais, j'ai eu plein de profs super cool là, comme Pascal Corieux en guitare.
1: Et le fait de faire plusieurs groupes comme ça tout au long de ta vie, ça, c'est quelque chose que t'as voulu faire ou c'est juste que la vie de chacun faisait qu'on pouvait plus continuer la musique ensemble?
2: Que les groupes se soient arrêtés?
1: Ouais.
2: Oui c'est ça. Celui dans lequel je suis resté le plus longtemps, là, on avait décidé d'habiter ensemble. Hein. Du coup, c'était pas une bonne idée.
1: Ok.
2: On a arrêté un peu après.
1: Mais vu que Zoé n'est pas avec nous aujourd'hui, on va quand même écouter l'un de vos morceaux pour pouvoir un peu plus se présenter Dirty Boots. Et c'est Yann à la technique qui va nous le faire écouter.

0: Nous venons d'écouter King of the Valley de Dirty Boots et Geoffrey va nous en dire quelques mots.
1: C'est le fameux morceau où il y a la Cigar Box, du coup, qui se trouve sur le dernier album, qui est sorti il y a pas si longtemps, le 18 septembre.
0: Ah oui, il y a pas si longtemps.
1: Voilà, ouais, et il y a quelques semaines. Et voilà, qui sera sur l'album qui sort ce vendredi.
0: Là, c'est un clip aussi.
1: Il y a un clip. Ouais.
0: Vous êtes dans une sorte de maison abandonnée pleine de tags. C'est hyper bien filmé, je trouve. Comment ça a été réalisé?
1: Alors, c'est Chris Romero, du coup, qui est un ami. Sa boîte, elle s'appelle Phase, avec plusieurs Z derrière.
0: Ok.
1: Et c'est pour ça qu'on l'a choisi, d'ailleurs, parce qu'il y avait des Z dans son nom, on aimait bien.
0: Au moins, ça
1: non, c'est un pote, du coup, et voilà, et puis il est très doué. Il arrive à faire beaucoup de choses avec très peu.
0: Ouais.
1: Voilà. Et donc, du coup, on cherchait un endroit désaffecté où c'était un peu la zone. Et voilà. Puis après, c'est lui qui a choisi. Là, c'était un gros complexe avec plein de bâtiments un peu déglingués, avec plein de tags autour. Et puis, c'est lui qui a choisi de nous faire jouer là, sur des gravats.
0: Mmh.
1: des espèces de mini-scènes, de mini-dalles qui s'étaient écroulées du plafond.
0: Mais ça donne un charme, bon, ça fait peur, j'espère qu'il n'y a pas de dalles qui se sont tombées sur votre tête. Mais
1: non, a priori, si je suis là aujourd'hui...
0: c'est que ça s'est bien passé. Mais j'aimerais bien que tu me parles un peu plus de la chanson du coup King of the Valley, de quoi elle parle. Enfin, c'est le King of the Valley, mais
1: ouais, ça parle un peu de... C'est une espèce de fable, en fait, c'est raconté comme une fable, et puis c'est... C'est une chanson qui traite du pouvoir et d'en abuser aussi, et puis de... Et puis d'un autre côté, de s'en défaire un petit peu. Voilà. En gros, si on prend le sujet général. Après, chacun y verra un petit peu ce qu'il veut dans les paroles. Ça m'arrange bien.
0: quand tu fais de la musique avec Zoé, vous partagez les mêmes idées sur les textes, sur les accords, ou c'est d'abord Zoé, elle est plus batterie dans le groupe.
1: Ouais.
0: Elle va d'abord faire un rythme et après c'est toi, enfin le processus créatif entre vous deux.
1: Le processus créatif, en fait, là, ça fait pas longtemps que Zoé est arrivée. Elle est arrivée en 2023.
0: Mmh.
1: Donc, du coup, généralement, il y avait quand même pas mal de bases que j'ai ramené moi,
0: mmh,
1: pour l'instant. Mais là, on repart à zéro, quoi, complet. Donc, du coup, là, on va composer à deux. Comme elle habite à Perpignan, on n'est pas à côté, donc on essaye de ruser un petit peu et j'y envoie des riffs. Elle essaye de trouver des batteries dessus, comme ça elle prend le temps.
0: Mm.
1: J'envoie ça par la fibre. et voilà, et puis après elle me renvoie des trucs, et puis on se fait des petits ping-pong comme ça, et puis après on se voit en répète pour tester.
0: Est-ce que.
1: Voir ce qui marche ou pas.
0: Vu que vous êtes deux, c'est un peu plus compliqué de te voir, même si elle habite à Perpignan.
1: Ouais.
0: Vous utilisez des logiciels comme FL Studio ou...
1: Plutôt Ableton et Cubase pour moi, mais là, on s'est mis à Ableton parce que ça arrangeait bien Zoé comme ça.
0: Mmh. Donc ça peut être sympa si vous enregistrez vos sons pour les plateformes, d'enregistrer, tu lui envoies le fichier, elle peut ajouter dessus ou...
1: Exactement.
0: Okay, okay, ouais.
1: Ouais, ouais.
0: Vous avez sorti combien de projets en tout sur les plateformes?
1: On a sorti trois singles.
0: Trois singles,
1: ouais. Okay. Depuis le mois d'avril, mai, je sais plus. Avril, je crois.
0: Ça a été fait en physique aussi ou pas? En CD, vinyle?
1: Alors ouais, le CD sort vendredi, là, du coup.
0: Ok.
1: Mais le vinyle, on l'attend. du coup, je suis pas sûr qu'on l'ait pour vendredi, c'est dommage, mais bon, c'est comme ça. Ça met un peu de temps maintenant, là, pour arriver.
0: Ben justement, comment on peut... précommander ou commander vos CD et où ils seront retrouvables à partir de vendredi?
1: À partir de vendredi, tout sera sur plateforme et les CD, on pourra les acheter soit en nous envoyant un message sur les réseaux, soit en allant sur notre site internet, il y a une boutique. Et sinon, on va les mettre sur Bandcamp aussi, tout ça. Je dois m'en occuper cette semaine de mettre ça un petit peu partout.
0: Et du coup, les réseaux, c'est quoi l'arrobase Dirty Boots
1: Alors, il y a un Linktree, en fait, en tapant Dirty Boots avec un Z à la fin, normalement.
0: Vous avez tout trouvé, c'est ce que j'ai tout trouvé.
1: Sur le Linktree, il y a tout. Il y a les clips, il y a les réseaux, il y a le site. Et même sur le site, du coup, sur dirty-boots.com, il y a un lien vers tout, quoi.
0: Qu'est-ce que t'aimerais essayer de nouveau musicalement avec ton groupe Dirty Boots?
1: Bah, j'aimerais partir sur des trucs un peu plus. Le prochain, parce qu'on est déjà, nous, on est déjà sur le prochain, quoi.
0: Ah oui, qui n'a pas le temps d'apprécier le, celui qui vient d'arriver.
1: Oh ouais, mais nous, ça fait un moment qu'on les joue, les morceaux.
0: Okay, donc, oui,
1: en fait, on fait comme Didier Super, on vous laisse les morceaux qu'on n'aime plus. Voilà. Non, mais ouais, il y en a. Fin, oui, moi, j'ai souvent besoin de faire du neuf, quoi, pour me sentir bien. Donc du coup là je partirai dans l'idée sur quelque chose d'un peu plus violent, d'un peu plus énergique et d'un peu plus punk. Voilà. Là on a fait un petit peu le tour de la question concernant un petit peu le blues rock, quoi. Mmh. Et il y en aura quand même un petit peu, mais je pense qu'on va se diriger plutôt vers des morceaux comme celui qu'on vient d'entendre là.
0: Qui est très.
1: Et je vais faire chanter Zoé parce que du coup, elle, je l'ai un peu forcée au début. Elle chantait pas du tout.
0: Tu vas chanter.
1: Et du coup, j'ai dit, bah, il va falloir chanter maintenant. Et maintenant, elle y prend plaisir. Donc du coup, je vais lui laisser un petit peu de place aussi. Mmh. Et aménager du chant qui est pour elle aussi. Parce qu'à la base, je l'avais composé pour Valentin, qui a un peu le Mordor dans la gorge, quoi. Il a une voix très grave.
0: Ok.
1: Plus grave que moi, et donc du coup, il y a beaucoup de morceaux où elle se tartine les secondes voix de Valentin. Voilà, parce qu'on pouvait pas faire autrement et l'adapter pour elle.
0: Okay.
1: Donc elle se débrouille très très bien avec ça. C'est elle qui prend les graves des fois sur des secondes voix.
0: Bah, les voix alto ténor de femme, elles sont très jolies aussi.
1: Ouais, bah, elle le fait très bien, ouais, du coup. Voilà.
0: Est-ce que tu as un souvenir avec Zoé ou avec un de tes groupes qui te tient à cœur et qui te permet de continuer, par exemple, enfin la musique quand tu as le cœur un peu lourd en disant ah, ça sert à rien de toute façon.
1: Bah moi j'aime bien, j'ai pas de souvenir en particulier, mais quand on joue et que je chante pas, j'aime bien me tourner vers elle pour la regarder jouer un petit peu. Et ici il y a un concert où en fait il y avait tellement peu de place, on a fait une petite tournée en Bretagne et donc on a joué dans des petits rades aussi, plus ou moins grands. Et là c'était un rade tellement petit qu'on s'est mis, on jouait pour les gens dehors. Donc du coup on s'est mis en mode répète là en face de l'autre et c'était plutôt cool. De l'avoir joué pendant que je jouais aussi, quoi. Voilà.
0: Donc c'est vraiment un partage pour toi la musique ou c'est... Parce qu'il y a plein de musiciens qui préfèrent être en solo parce que c'est leur truc à eux, mais quand tu parles de ouais. Zoé ou peut-être de tes autres groupes, ça devait être comme ça aussi. T'aimes bien les regarder jouer, ça t'inspire à toi?
1: Ah oui, carrément, ouais.
0: Okay.
1: Ouais. Ben, en plus, moi, j'avais le projet, je l'avais démarré tout seul au départ. Du coup, j'ai tourné pendant 3 ans avec, 3-4 ans, avant d'avoir un premier batteur. J'ai eu 3 batteurs en tout, enfin 2 batteurs et Zoé qui est arrivé après. Et voilà, qui m'ont dépanné le temps d'eux, quoi. Mais ouais, d'avoir tourné tout seul, c'était cool. Financièrement, je m'y suis retrouvé aussi pas mal, parce que je cherchais à en vivre. Mais en fait, c'est quand même plus cool de partir en équipe, quand même.
0: Ouais.
1: Voilà. Puis on aimerait bien prendre d'autres musiciens, mais bon, pour l'instant, ça rentre pas dans la voiture.
0: Faut acheter une limo ou un camion. Tu préfères...
1: Vu le prix de l'essence, du gasoil,
0: on ne
1: va pas faire de politique.
0: Les sujets qui fassent... Bah, la musique, c'est politique.
1: On va peut-être faire un peu moins de concerts, quoi, des fois, voilà, si ça continue comme ça.
0: Bah, tu fais une super transition, j'allais te poser la question. Est-ce que tu préfères les scènes ou les séances studio pour enregistrer? Tu préfères le live?
1: Ah, j'aime bien les deux.
0: T'aimes bien
1: en
0: les
1: vrai,
0: deux.
1: J'aime bien les deux, ouais. L'un va avec l'autre, après... Mais ce que je préfère... Si je devais choisir un truc, c'est vraiment être chez moi et concevoir imaginer des morceaux et ne jamais les finir.
0: Les finir, plein de petits débuts d'histoire.
1: Les finir, c'est un effort pour moi. Mais je m'y suis fait à force.
0: Si je dis pas de bêtises, quand j'ai regardé un peu ton EPK, j'ai vu que tu avais un accompagnement avec les salles Victoire 2, El Mediator, La Grange et la Casa Musicale, ainsi que la CNM et la SACEM, et le Petit Chat Noir Records.
1: Ouais.
0: Est-ce que tu peux un peu m'en parler, enfin en parler aux auditeuristes pour expliquer, par exemple, d'autres musiciens qui aimeraient prendre contact avec eux, à quoi ça te sert,
1: ça sert. Et ben, en fait, avec Victoire et El Mediator, du coup, on a fait La Grange aussi, on a fait des résidences chez eux.
0: Okay.
1: La Grange, j'habite à côté de chez eux, là-bas. Donc, du coup, je les connais très bien, on se voit assez souvent, puisqu'on a les gamins dans la même école, et qui s'en occupent pas mal. C'est un lieu culturel vers le Cos, c'est pas loin de Gange, entre Saint-Guilhem et le désert et Gange. Et il faut y aller, quoi, c'est vraiment cool. Il y a des spectacles tout l'été. Plein d'activités, il y a du centre aéré, enfin c'est un lieu culturel, ils font un peu de tout. Victoire 2, bah, j'imagine que tous ceux qui sont ici à Montpellier connaissent, et voilà, c'est un bon soutien depuis quelques années. Ils aiment notre projet, ils nous font jouer. Et là, on a pu faire une résidence chez eux.
0: Ok.
1: Et c'est très cool. Voilà, on a fait la session rattrapage parce qu'on devait en faire une pendant le Covid. Et puis évidemment, 2 jours avant, j'ai eu le Covid.
0: Ah bah,
1: voilà.
0: C'est pas drôle.
1: Bah non, et j'ai pas pu y aller avec. Et voilà, ouais, ils nous suivent depuis quelques années. Et voilà, ils accrochent au projet. Et nous, on est très contents d'aller jouer là-bas. Ça nous permet de jouer dans des bonnes conditions.
0: Il y a des salles de répète.
1: De temps
0: aussi,
1: en temps, d'aller faire des répètes aussi. Si on joue pas loin de Montpellier, voilà, c'est l'occasion un petit peu d'aller les voir. Boire des cafés, leur présenter 2-3 morceaux.
0: Et voilà. C'est sympa.
1: Ouais, ouais. Et le Mediator, du coup, moi, j'y avais jamais joué, mais comme Zoé de Perpignan, du coup, elle les connaît un petit peu mieux que moi. Voilà, donc lui, il avait déjà, le programmateur, il avait déjà repéré le projet, ça lui parlait, mais bon, après, il n'y avait pas vraiment de moment pour nous caler. Mmh. Et là, c'était l'occasion aussi, on a joué avec Commodore, un groupe de rock 70s, un peu stoner, rock 70s, ouais, breton, qui tourne pas mal. Là. Et voilà, ça a été une belle soirée, là. Du coup, c'était très cool. On a fait résidence pendant 2-3 jours, je sais plus. 3 jours, et on enchaînait avec le concert.
0: Juste après, comme ça on a la tête encore plein dedans.
1: Ouais, ouais, c'est ça. Ouais.
0: C'est cool.
1: On n'avait pas démonté, on a eu le même ingénieur du son, c'était vraiment très cool.
0: Je pense que c'est le moment de donner aux auditeuristes l'envie de vous suivre avec Dirty Boots, et du coup je pense qu'on va écouter une autre musique de votre répertoire.

0: C'était Bonnie and Sibyl. Et Geoffrey, évidemment, tu vas m'en parler parce que je vais pas en parler à ta place.
1: Mais bien sûr. Là aussi, c'est une histoire en mode road movie un peu. Et c'est Bonnie de Bonnie and Clyde et Sibyl Vane du portrait de Dorian Gray. Qui du coup se venge de leur mec et puis elles partent en virée, elles les butent, hein, et du coup elles partent en virée comme Thelma et Louise.
0: Ouais, j'y pensais.

0: lycée.
1: Ça, c'était peut-être un secret top défense. Je n'ai rien dit. Me virez pas pitié. Non, je voulais parler de... T'aimerais bien ajouter un petit peu plus de... Comment dire? De matière à ta musique.
0: Ouais.
1: Est-ce que tu peux m'en parler?
0: Ouais, ben en fait, comme je suis un gros geek, j'achète plein de matos et puis je m'amuse à faire des musiques de films. Je m'amuse à faire du beatmaking aussi. J'ai acheté des pads et tout pour... Bah pour m'amuser, puis pour rajouter ça aux musiques de film, et pourquoi pas faire un projet plus tard avec ça. Pour l'instant, je suis en apprentissage. Et du coup, on est en train de calculer ça avec Zoé, de voir comment on peut rajouter d'autres sons, sans forcément que ça soit des séquences, voilà, où il faut se caler au clic et tout, parce qu'on a horreur de ça, de jouer au clic. Donc du coup, voilà, peut-être avec des sons d'orgue qui durent, des nappes que Zoé peut lancer, ou moi lâcher ma guitare pour jouer avec des boucles aussi, et faire du finger drumming. Donc, pour les Français, c'est de la batterie avec les doigts. Pour les non-bilingues. Et voilà, du coup, rajouter des sons comme ça. On cherche des trucs. Je suis en pleine recherche de pédales aussi pour ajouter des textures, etc.
1: Je vais faire un peu un virage dans la question, mais je pense que c'est quand même une question qui est pertinente. Ça va être une question un petit peu plus personnelle. Comment tu fais pour concilier vie personnelle et vie d'artiste? Tout à l'heure, tu l'as brièvement dit que tu avais un enfant.
0: Ouais.
1: Que tu es complètement geek et accro à la musique. Comment tu fais pour...
0: Je bosse quand il va à l'école.
1: Okay.
0: Vu que je suis papa solo, du coup. Et puis, je suis bien entouré, quoi, au niveau de la famille. Ce qui fait que je bosse pendant qu'il va à l'école. Les week-ends, il s'occupe de... Il va chez ses grands-parents, soit les uns, soit les autres. Donc du coup, on se débrouille comme ça, ouais.
1: T'as quand même la liberté de...
0: Grâce à la famille, en fait, du côté de mon fils et de mon côté, là, du coup, grâce à tous, là, je peux bosser, quoi. Voilà, sinon quand je me suis retrouvé tout seul avec lui, là, j'aurais dû me débrouiller autrement.
1: Ouais, je pense aussi, mais...
0: Ouais.
1: Et avec Zoé, comment ça se passe, par exemple, si, je sais pas, un de vous deux est pas dans le mood et tout ça, mais vous devez quand même travailler et tout, vous arrivez quand même à être amis en dehors de collègues de travail?
0: Ah oui, on part en vacances ensemble des fois.
1: Ok, oui.
0: C'est bon, arrivé, en tout cas.
1: C'est vraiment chill comme relation, quoi.
0: Oui, c'est plutôt cool. Et puis là, on a beaucoup bossé. Donc cet été, on a fait une pause. On s'est pas trop vus. Parce qu'on a pas mal bossé sur la sortie de l'album. Là, du coup, on était tous les jours au téléphone. Du coup, là, cet été, on a fait quelques concerts, mais...
1: On a pris un break l'un de l'autre, quoi.
0: Ouais, on a pris un break, quoi, un petit peu. Et c'était cool. Là, on a joué un peu la rentrée. En septembre, là, on a fait quelques concerts. On en a encore un samedi, là, vers pas loin de Saint-Étienne, à Tence.
1: Mmh.
0: Et du coup, bah, c'est cool. Vu qu'on ne s'est pas vu depuis un moment, là, on a pris plaisir à jouer.
1: Okay. C'est quoi les difficultés qu'on rencontre quotidiennement en tant que musicien?
0: Le booking, voilà, les refus. Donc, il faut quand même avoir la peau dure un peu. Parce que c'est quand même beaucoup de non pour quelques oui, quoi.
1: Ouais, mais... Ouais,
0: c'est un peu frustrant des fois. Il y a des périodes où c'est un peu frustrant.
1: T'es intermittent du spectacle?
0: Ouais, depuis un bon moment maintenant. Okay. 12 ans, 10-12 ans.
1: Ouais, mais tous les ans, du coup, il faut que tu remplisses ton quota de contrat.
0: Tous les ans, il faut rejouer la ceinture.
1: Ouais, c'est ça.
0: Donc il y a des années plus galères que d'autres. Et voilà, mais sinon, ça va, j'arrive à m'en sortir, quoi. Après, je fais des concerts solo aussi pour compléter, quoi.
1: Ok. Voilà. Peut-être que c'est une question qui n'a pas trop d'utilité, mais je me la suis posée, donc je préfère se la poser. J'ai vu que la plupart de tes sons sont en anglais. Est-ce que c'est un choix artistique particulier ou c'est juste que tu n'aimes pas forcément chanter en français?
0: Ouais, je sais pas, je suis trop critique en français. Là. J'en ai fait les textes en français, mais je vais bien l'aimer pendant une semaine, le texte, et puis après ça va me gonfler.
1: Ok.
0: Et je trouve. Autant dans le hip-hop, je trouve que le français, ça sonne hyper bien. Autant dans ce qu'on fait, dans le style de musique qu'on fait, c'est quand même un style de musique
1: très anglophone.
0: Qui est anglophone à la base et où je trouve que le français sonne très... pas bien. En tout cas, moi, j'arrive pas à le faire sonner.
1: Okay.
0: Il y en a qui le font très bien. Et d'ailleurs, sur Montpellier, il y a Satanic Sex Cult. D'ailleurs, je fais de la pub parce que c'est des copains qui font du punk en français et ça sonne pas mal bien.

0: Merci pour cette promo.
1: Ouais.
0: Quelle est la chanson de ton groupe avec Dirty Boots dans laquelle tu es le plus fier?
1: Bah, je les aime bien toutes, mais King of the Valley, là, celle qu'on a écoutée en
0: Elle est
1: premier,
0: très
1: là,
0: cool.
1: j'avoue que c'est notre préférée avec Zoé.
0: Je vais poser une question qui, je pense, est très importante pour nos auditeurs et pour moi. Quand est-ce qu'on peut vous voir en concert à Montpellier, aux alentours? Est-ce que vous avez des dates de
1: Alors là,
0: prévues?
1: on est en période de booking, donc ça va pas tarder. On est sur pas mal d'options, mais voilà, il n'y a rien encore de défini. Il y a quelques festivals là qui se profilent pour l'an prochain, que c'est ceux qui bookent à l'avance un petit peu. Donc à voir, on va voir là. C'est vrai que sur Montpellier, c'est pas toujours facile de jouer parce qu'il n'y a pas beaucoup d'endroits qui payent les musiciens. Là, il y a en plus, il y a l'Antirouille qui où il n'y a plus de concert non
0: Y a
1: plus.
0: plus de concerts à l'Antirouille?
1: Enfin, ils ont changé de patron. Alors, je sais pas s'ils font des concerts de rock encore. Il faudrait qu'on voit avec la nouvelle direction. Donc, il y a le réseau à refaire. Le Black Sheep, où on peut plus jouer non plus. Le Blackout, où on peut pas jouer trop fort.
0: Ouais, donc c'est un
1: Donc,
0: peu
1: du coup, c'est un
0: compliqué,
1: peu,
0: ouais.
1: ouais, c'est compliqué de jouer sur Montpellier, dans le centre, quoi. Il y a une époque où on pouvait jouer au Black Sheep et faire toutes nos sorties d'albums là-bas.
0: Il n'y a pas le Secret Place?
1: Il y a Secret Place, ouais. Après, c'est assez excentré, donc tous ceux qui sont dans le centre-ville sans voiture, ils y vont pas forcément. C'est un autre. Ouais,
0: J'y suis allée une fois en 6 ans à Montpellier, mais on
1: ouais.
0: sait jamais. J'ai
1: Et
0: envie.
1: oui.
0: Non? Pardon, je
1: Ah,
0: t'ai
1: je voulais
0: coupé.
1: juste te dire que il faut vous inscrire sur les réseaux parce que c'est gratuit.
0: C'est ce que j'allais dire.
1: Ah, voilà.
0: Vous pouvez retrouver leur Linktree en tapant sur internet vraiment Dirty Boots avec Boots, c'est un Z à la fin, c'est pas un S. Et vraiment, c'est la première recherche qui s'affiche, donc n'hésitez pas. Et pour les 5 minutes qui
1: Et
0: nous
1: venez au
0: restent,
1: concert.
0: et venez au concert. Pour les 5 minutes qui nous restent, je pense que je vais poser une question qui fâche un peu, mais je trouve très importante de la poser, surtout maintenant. Je vais parler d'IA. Comment. Peut-être que tu connais la vie de Zoé, donc je ne sais pas, mais comment vous vous sentez face à ça? Est-ce que l'art et ce que vous faites a une dimension engageante par rapport au fait de se battre contre l'IA? Et voilà, c'est tout, je ne te demande pas ta position et
1: Bah.
0: comment tu te ressens.
1: Je pense qu'il faudrait légiférer là-dessus, mais bon, on s'est déjà fait. Il y a déjà eu les MP3. Après, il y a eu Spotify qui nous paye comme des merdes, hein, il faut le dire. Voilà. Donc du coup, il faut partir de Spotify, il faut aller sur Qoboz, comme ça on est mieux payé. Voilà. Parce qu'en plus, ils ont un son de merde
0: Il a tout lâché
1: et qui payent des et qu'ils investissent dans des drones pour tuer des enfants plus tard. Voilà. Donc du coup, voilà, c'est vraiment le diable. Et l'IA, bah, c'est un peu pareil. En fait, si on avait des politiques qui avaient des couilles, en fait, excusez-moi l'expression, ils pourraient peut-être légiférer là-dessus pour que toute la musique que l'IA pique aux artistes, ça puisse être reversé. Enfin, il y a une part qui soit reversée aux artistes.
0: un
1: Voilà.
0: minimum. Pour essayer
1: Après,
0: de gagner
1: bah,
0: des
1: pour
0: choses.
1: l'instant, on a de la chance, l'IA ne fait pas les concerts à notre place. Donc du coup, venez au concert et achetez des disques de vrais musiciens.
0: S'il vous plaît,
1: Voilà.
0: arrêtez d'écouter des sons préparés.
1: Arrête, ouais, voilà. Arrêtez d'écouter de la lofi fait par IA en musique de fond, parce que la lofi, c'est vachement bien quand c'est joué par des vrais gens. En plus. Voilà, je suis énervé ce matin.
0: J'ai compris, on t'a tout lâché, c'est pas grave. C'est bien, c'est ça qui est beau dans l'art et il ne faut pas se cacher d'être en colère. Et je suis très heureuse
1: Ah
0: que
1: non,
0: tu aies
1: bah la
0: pu faire
1: période le
0: que.
1: veut là, je pense.
0: Ouais, elle le veut beaucoup. Tu voulais dire un truc avant que je passe à la suite?
1: Non, non, non,
0: Ok. Je voulais justement parler de la suite. Est-ce que tu as des nouveaux projets prévus avec Dirty Boots ou seul?
1: Eh ben, seul, oui, je continue à faire des petites, à bosser sur mes musiques de film et une espèce de beatmaking. Là, j'aimerais bien faire un projet hybride où je mélange pas mal de trucs. Du beatmaking, de la guitare ultra saturée, des cris genre métal un peu, enfin je sais pas, j'ai envie de faire un truc complètement hybride, voilà. Donc pour l'instant je suis en pleine recherche, mais c'est un projet, ouais. Et avec Dirty Boots, on va vite bosser sur des nouveaux morceaux et sortir d'autres choses. On va essayer d'aller plus vite aussi, de faire nos albums un peu plus vite et un peu plus tout seul aussi. Voilà pour bah déjà parce que ça nous botte, et puis pour limiter les frais aussi, il faut dire ce qui est. Et voilà. Donc la prochaine étape, c'est d'essayer d'enregistrer un max de trucs nous-mêmes. Voilà.
0: Il nous reste 2 petites minutes. Est-ce que tu as un petit mot de la fin avant qu'on écoute Enfin, on va terminer en écoutant le dernier des sons que j'ai choisi. Mais du coup, si t'as deux, trois choses à dire avant que ça se termine.
1: Eh ben que c'est important d'aller au concert et je vais me répéter du coup et de suivre les artistes sur les réseaux pour parce que bah, du coup c'est gratuit. Nous on n'en met pas partout, on reste assez sobre quand même sur nos posts, on fait pas des vidéos de cupcake et de et tout ça. Et de bon à la rigueur on se demande si on va pas faire des tutos pour fabriquer des bombes ou des armes.
0: Non,
1: je déconne. C'est pas vrai. Voilà, maintenant c'est juste pour nous suivre et puis parce que du coup, comme ça, les programmateurs le voient aussi et derrière nous programme un petit peu plus, c'est plus facile de rentrer sur des festivals.
0: Merci beaucoup, Geoffrey.
1: Donc voilà, abonnez-vous.
0: Abonnez-vous et merci beaucoup, Geoffrey, pour ça.
1: Merci de m'avoir invité.
0: Avec grand plaisir et on va écouter le troisième son que j'ai choisi pour se dire au revoir, chers auditeurs. On se retrouve quand vous voulez. Et des petits bisous.
1: Bisous.

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3: La méditation de ce jour s'appuie sur le texte de Galates, chapitre 3, versets 15 à 18. Dieu avait établi un testament. La loi qui est survenue 430 ans plus tard ne peut pas annuler ce testament. Paul se base sur la traduction grecque de notre Ancien Testament et aussi sur la manière dont il était interprété par les mouvements juifs les plus influents. Il appelle testament la révélation faite à Abraham, un nomade. La foi s'y enracine. Dieu accompagne le nomade dans ses pérégrinations, parfois hasardeuses. L'humain a besoin de bouger et d'aller voir ce qu'il y a au-delà de l'horizon. Dieu le soutient dans son désir de découverte. Selon Paul, Dieu s'est, 4 siècles plus tard, révélé à Moïse. L'apôtre appelle cette révélation « loi », mais cela ne correspond pas du tout à notre conception d'une loi. Paul ne critique pas tant la révélation faite à Moïse que l'interprétation qu'en font les principaux courants du judaïsme de son temps. Ils enferment la foi dans un comportementalisme castrateur. L'apôtre veut ainsi redonner à l'écriture de son temps sa force libératrice. Jésus a fait la même démarche. À nous de rester également dans ce même esprit. Ce texte a été préparé par Claude Demissy.
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0: étrangers sur cette terre.
1: Notre idée première, c'est de défendre la dignité des personnes qui ont dû quitter leur pays. Et c'est pour ça qu'au terme d'immigrés, même de déplacés, on choisit le terme d'exilé. Depuis quelques temps, j'entends une revendication qui pourrait être le droit d'exil. Parce qu'au fond, nous ne savons pas ce qu'il peut nous arriver sur notre territoire avec les changements climatiques. Peut-être un jour serons-nous exilés. Se mettre dans l'état d'esprit que l'exil, c'est un droit qu'on doit défendre. Et donc la CIMAD, c'est le respect de la dignité des personnes, d'où qu'elles viennent. Il n'y a pas d'étrangers sur cette terre que de manière assez personnelle. Je modifie en disant « nous sommes tous étrangers sur cette terre » et d'ailleurs elle ne nous appartient pas. « Nous sommes tous étrangers sur cette terre » et d'ailleurs elle ne nous appartient pas.

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1: 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Une série conçue par Jean-Paul Gambier qui vous propose en partage ses archives. Corps et âme, body and soul aurait pu être la devise du pianiste Siegfried Kessler, figure attachante du jazz et de la free music européenne des années 70 à 90. Il a débuté en France comme sideman de Joe Anderson ou de Dexter Gordon et enregistré son premier disque chez Gérard Tironès en trio avec Barb Phillips et Steve McCall. Pendant 10 ans, il a été le pianiste du quartet d'Archie Shepp. Nous l'avions rencontré pour une interview en 1988 à l'issue de leur collaboration et après qu'il soit venu jeter l'ancre dans le port de la Grande Motte. Siegfried, pour commencer, est-il raisonnable d'être sur autant de projets à la fois?
2: Pourquoi je suis multiple? Ça devient probablement aussi parce que je m'intéresse à plein d'autres choses, pas uniquement, parce que je ne fais pas uniquement la musique pour la musique. Par exemple, quand je suis dans un avion et je pilote ça, je fais la voltige, bon, je fais planeur, je pense à la musique, mais quand je fais la musique, je pense à la voltige. Bon. Pareil avec le bateau, je fais aussi la musique pour la danse, c'est-à-dire danse moderne, danse classique moderne. Et donc un qui donne l'influence à l'autre.
3: Et je crois qu'il y a aussi un aspect chez toi qui est important, c'est l'aspect bricoleur.
2: Ouais,
3: l'aspect mécanique peut-être dans la traditionnelle DS qui te permet de te déplacer, mais également sur tous les instruments que tu approches. Parce que arriver à sortir d'un piano Fender ou d'un clavinet, les sonorités que tu en fais sortir, faire sortir d'un piano en bois, d'un piano à queue, les sonorités qu'on découvrira un peu plus loin dans l'émission, c'est quand même aussi un tour de force.
2: On peut se retrouver dans un morceau que je grave sur un disque de In and Out, Corps et âme. Ouais.
3: Là, ce qui est prévu maintenant, c'était quelque chose qui est très jazz. C'est un morceau où tu as un invité qui, pour une fois, est ton sideman.
2: Ah, c'est d'accord.
3: Archie Shepp.
2: Ouais, d'accord. Ouais.

0: Siegfried Kessler, qui est accompagné dans Invitation par Jean-François Jenny Clark, Clifford Jarvis et Archie Shepp. Alors, on a eu notre petit volet de jazz et on va retrouver le sujet qui nous préoccupait juste avant, c'est-à-dire celui de tes bricolages de génie quelquefois pour arriver à sortir d'instruments relativement traditionnels. Des sonorités que tu vas chercher quelquefois au fin fond de tes voyages.
1: Oui, c'est l'amour pour le bricolage aussi, bon, c'est la curiosité. Tu sais, bon, tu dois le savoir, des versos comme moi, bon, on n'arrête pas de chercher des nouveautés. Mais aussi, c'est un peu d'astuce aussi, parce que les gens qui rentrent dans un concert, qui voient un beau Steinway, des super classes, là, et ben, ils sont toujours très très surpris quand ils attendent tout à fait un autre truc, tout sauf un piano en bois. Et ça m'amuse follement en effet. Bon, c'est peut-être l'amour aussi pour choquer les gens un tout petit peu. Si je m'occupe déjà des gens, parce qu'en principe, ben, quand je monte sur scène dans un concert, je joue pas au départ pour les gens, ça c'est vrai. Alors ça se fait automatiquement, mais je monte pas sur scène pour montrer, pour prouver quoi. C'est complètement inutile. Moi, je préfère rester dans le cas à la maison ou ailleurs. Je joue pour la musique, bon, d'abord pour moi, et obligatoirement, ça devient bien pour les gens qui m'écoutent.
0: Alors, quand tu parles d'ailleurs, cet ailleurs, il est quelquefois assez loin d'ici. Ça peut être à Kaboul, avant que les Russes n'y arrivent.
1: Ah non, mais ils étaient là, mais en effet, j'étais à Kaboul, mais attention, moi je fais un concert solo avec des mitraillettes et des canons russes comme percussion, puisque c'était un concert solo, et j'avais, bon, plus tard, le deuxième, troisième jour, j'avais en effet des Afghans, là, qui tapaient sur une tabla, deux ou trois, quatre, sitar, et toute la famille, c'est la musique orientale, ils étaient sur scène. Mais c'était assez drôle quand même d'avoir des percussions russes, là, des canons, des mitraillettes, sauf que c'était assez suffisamment mal synchronisé. On n'était pas tout à fait en place. Là. Je préfère quand même Al Black et Elvin Jones.
0: Oui, mais des percussions, tu peux aussi aller en chercher beaucoup plus loin, comme à Bali par exemple.
1: Ah, mais là, ça j'en ai fait. Cette sonorité des percussions de Bali, ça m'a toujours intrigué. Et surtout la danse aussi, parce qu'elle est carrément magnifique.
0: Alors là, les percussions de Bali, on va les découvrir à travers l'extrait d'un disque,
1: oui.
0: Mais en fait, sur scène, ça fonctionne aussi, et ça fonctionne à partir d'un piano en bois.
1: Oui, mais c'est un piano à queue, là, il s'agit, ce qu'on attend là, peut-être, et il ne s'agit pas d'un trucage, les gens qui cherchent toujours une machine qui tourne, ou un magnétophone qui m'accompagne, que dalle, moi je joue ça avec mes doigts, je tape sur le piano, mais je le transforme quand même grâce à des micros de contact que j'ai branchés avec un modulateur d'anneau. C'est une petite boîte là, il y a probablement des divers trucs, là. Il y a aussi des très grands, il y a déjà 1957, il y a déjà Callan Stokoz qui a travaillé avec ce truc-là. Et moi, je transformais un piano à queue uniquement comme ça, on attend ça.

0: suis obligé de rester, avoir un pied à terre à Paris, dans la capitale névrosée, là, mais j'ai de plus en plus que j'essaie de laisser un peu regarder mon tuyau d'échappement, quoi. Je préfère avoir ici quelque chose qui me fait penser que je passe pas à côté de la vie.
1: Alors c'est quelque chose, on l'a pas encore cité, mais c'est un bateau.
0: Ouais, un beau bateau à voile, 11,50 mètres en acajou, et qui me remplit plein de trucs. C'est pas uniquement un bateau pour moi, c'est une philosophie, c'est une thérapie, c'est un lieu de création aussi.
1: On passait en revue les différents endroits où tu t'étais produit, mais c'est vrai que depuis que tu as ton bateau, par exemple, tu t'es produit sur la scène du Festival de Radio France et de Montpellier. Tiens, on écoute le trio, on en parle juste derrière.

0: Alors ce trio Siegfried Kessler, il est avec Michel Zénino à la contrebasse et Jean-Pierre Arnaud à la batterie. Mais il y a quelques jours, tu étais à Marseille avec eux et ouais. Ce trio était devenu quartet.
1: Ouais, c'était drôle. C'était une grande surprise et ça a beaucoup mieux marché que ce que je pensais. C'était avec Steve Crossman au saxophone.
0: Un saxophoniste qui a fait beaucoup de chemin, qui était chez Miles Davis à une certaine époque, qui a fait beaucoup de choses, qui a des sonorités qui font penser un peu à Rollins par moment. C'est quelqu'un qui est intéressant à écouter, donc à Marseille avec toi, et puis peut-être bientôt à la Grande Motte.
1: Ouais, on a envisagé de faire un concert le 14 juillet à la Grande Motte, donc dans le même restaurant. Je crois que je me fais haïr, mais je signale quand même, il y a beaucoup de musiciens de jazz aux États-Unis. Bon, j'ai vu ça avec mes oreilles et j'ai entendu avec mes yeux. À l'époque où j'étais avec Archie Shepp au Village Vanguard, Keystone Corner, San Francisco, Montréal, Canada. Mais il y a beaucoup de musiciens de jazz américains qui travaillent, qui jouent dans un restaurant aussi. Et bon, ici, c'est presque pas pensable. Les gens disent, ah bon, tiens, Grande Motte, je risque quand même d'être un peu mal compris. Au départ, quand je lançais ça, moi, je joue aussi de temps en temps tout seul dans un restaurant. Ah oui, ils pensent tout de suite au piano, pardon. Mais comme je suis un peu imprévisible, donc on peut s'attendre à n'importe quoi.
0: Tout à l'heure, tu évoquais, en parlant de la Grande Motte, une rencontre que tu avais faite avec une personne qui réalisait un film sur Beyrouth. Et je crois qu'il faut absolument maintenant qu'on fasse écouter un peu des musiques que tu as composées donc pour illustrer ce film sur Beyrouth et dont tu pourrais nous dire quelques mots avant.
1: Ouais, mais c'est un magnifique film avec Jacques Weber qui joue le rôle principal. Il présente un peintre là, enfin, et une fille qui a une adolescente qui a 14 ou 15 ans qui tombe une sorte d'amour platonique. Bon, mais, le peintre qui meurt à la fin, et tous ces films là, ces sortes d'amour platonique, ça se passe pendant la guerre de Beyrouth. Donc, comme j'ai vu Kaboul, comme j'étais à Téhéran. Donner un concert solo de 5 heures, je me fais haïr par des. Et là, en effet, cette musique-là, j'ai préparé sur le bateau, et ben, je l'ai enregistrée entièrement moi-même. J'ai joué ça principalement sur mon deuxième instrument. Les 9 ans au conservatoire, j'ai étudié quand même le contrepoint, composition, piano, et tant que mon deuxième instrument, c'était la flûte. Voilà, percussion aussi, mais ce que je joue là, c'est percussion et en plus avec un synthé.
0: Je voulais offrir la surprise aux auditeurs de te faire découvrir donc...
1: Comme flûtiste.
0: Comme flûtiste, mais ça y est, tu l'as dit. On t'écoute cette fois-ci avec un travail de re-recording. Tu as plusieurs flûtes avec toi. Bien.

0: On vient d'entendre là, la musique extrait du film Ghazl El Banat en libanais. En français, ça veut dire adolescente sucre d'amour. Moi, je trouve ça un peu un titre un peu cucu, mais c'était la traduction très fidèle à ce titre-là libanais. La créateur, créatrice de ce film-là, elle s'appelle Jocelyne Saab, libanaise. Très mignonne.
1: Donc, cette facette du travail que tu as fait directement sur ton bateau à la Grande Motte, ça m'amène à parler de choses que tu as faites plus récemment encore. C'est un travail avec une vieille connaissance à toi, c'est Josko Sefer,
0: ah oui,
1: Jeff Sefer, ça dépend.
0: Ah oui, on a fait un quartet. Josko, hongrois, sax, plusieurs saxophones, baryton, ténor et soprano. Pida Gritz à la batterie et François Méchali, magnifique bassiste, et moi, on a joué sur ce disque compact que de thèmes de Monk. Donc on peut éventuellement écouter un morceau.
1: Ça serait une bonne idée, je crois.
0: Ah, c'est Moshe Naïm qui va sortir.
1: Sur compact disque, donc.

0: puisque j'ai commencé à l'âge de 4 ans, mon premier concert à l'âge de 6 ans, de leçons de piano et 9 ans de conservatoire, on arrive quand même de taper un tout petit peu sur le piano. Ouais, je te raconte une nouvelle aussi, c'est le retour au classique, de la fin de l'année, je donne un concert classique, tu vois, au programme, sonatine de Ravel, une toccata de Poulenc, deux ou trois études de Chopin, deux rhapsodies de Brahms, une sonate Scriabine, et je crois que ça se termine avec Schumann, je ne sais pas encore très bien, mais ça c'est en préparation.
1: Et ça sera où?
0: Mais probablement en rue du Noir, parce qu'ils font de la musique classique aussi.
1: Sigui, en tout cas, on te retrouve bientôt sur le port de la Grande Motte pour les spectacles que tu y présenteras, en particulier celui du 14 juillet avec Steve Grossman, en plus de tes habituels bassistes et batteurs.
0: Oui. Ouais, mais je crois que je vais faire plein d'autres choses. Si j'ai envie de ramener Marussia Varson, danse moderne ici à Montpellier, puisque c'est quand même assez le centre de la danse ici, bon, ouais, j'ai des occupations.
1: Mais écoute, on te souhaite de très bonnes occupations, plein de vent sur ton magnifique bateau en acajou, et puis de toute façon sur plein d'autres scènes à Montpellier, et puis j'espère très loin à Iver.
0: Merci.
1: Bonsoir Sigui.
0: Bonsoir Jean-Paul.
2: Ainsi s'achève ce numéro hors série de Caravan Memory. Vous pouvez nous retrouver bientôt ici même, ou quand vous le voulez, sur www.jazzin.fr.
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